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1: Bonjour à tous. Les transporteurs routiers en colère face à la hausse des prix des carburants. Ils envisagent de potentielles actions de mobilisation la semaine prochaine. Les représentants de la profession dénoncent une situation intolérable alors qu'ils restent exclus de l'aide aux grands rouleurs. Un choix du gouvernement qui pénalise selon eux directement les TPE et PME du secteur ainsi que leurs salariés. La crise du carburant qui était au cœur du premier débat de la primaire de la gauche. Olivier Faure, Jérôme Guedj, Raphaël Glucksmann, Emmanuel Morel et Ségolène Royal ont répondu aux questions de plusieurs Français hier soir sur LCI. Emmanuel Morel et Jérôme Guedj proposent de plafonner la marge des raffineurs. Raphaël Glucksmann veut tripler le chèque énergie. De son côté, Ségolène Royal souhaite plafonner le prix de l'essence à 1,70€ jusqu'à Noël. Olivier Faure plaide lui pour des aides ciblées. Et en parallèle, Philippe Brun ne pourra pas participer à la primaire. La cour d'appel de Paris a rejeté hier sa demande de réintégration. Les juges ont confirmé l'existence d'un signalement d'une plaignante auprès d'un membre de la direction nationale du PS. Dans le reste de l'actualité, les réquisitions sont tombées au procès de l'assassinat de Federico Martín Aramburu. L'avocat général a réclamé 27 ans de réclusion pour Loïc Le Priol, accusé d'avoir tiré à 6 reprises, et 20 ans de prison à l'encontre de Romain Bouvier, jugé pour tentative d'assassinat. Le verdict est attendu demain. Il n'y a pas de menace autour de la venue du pape. Le ministre de l'Intérieur, Laurent Nunez, s'est voulu rassurant hier soir sur France 2. Il a rappelé l'important dispositif de sécurité entourant la venue du pape Léon XIV en France à partir de demain. Au total, 14 000 policiers, gendarmes et militaires de l'opération Sentinelle seront mobilisés. Un Volodymyr Zelensky offensif à l'ONU. Le président ukrainien s'est exprimé hier à la tribune de l'Assemblée générale des Nations unies. Il a notamment critiqué Vladimir Poutine, fustigeant sa folie meurtrière. Et puis en foot féminin, Lyon s'est largement imposé sur le Servette Genève pour la première journée de la Ligue des Champions, 8-0. Le Paris FC s'est incliné contre le FC Barcelone, 5-2. Excellent début de journée à tous.
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0: pour écouter le meilleur son des 70s and 80s. On démarre pied au plancher avec le titre Easy Lady, premier single issu du premier album de la chanteuse, auteure, compositrice italienne Spagna. C'est un carton en Europe. En 86, elle restera 22 semaines en tête du top 50. 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

0: Le groupe allemand Silver Convention, composé de Linda, Penny et Ramona, sort en septembre 75 le single Fly Robin Fly, number one au Billboard. Ce morceau remportera un Grammy Award pour la meilleure chanson de R&B, Move Your Body.
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0: producteur texan, spécialiste de rhythm and blues et de soul. En 74, il triomphe en interprétant le fameux You're the first, the last, my favorite thing. It's very hot.
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0: En 78, le tube Hot Shot de Karen Young est une véritable bombe internationale. Number one du Billboard. Tous sur le dance floor pour la version longue. Come on.
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0: studio un dernier morceau pour la route. Time So It's Sight des Pointer Sisters, Cat Sœur Californienne, June, Anita, Bonnie and Ruth, Fall the Funk et the Rhythm and Blues en 82. Elle déchire grave avec ce méga hit. Let's go.
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1: Bonjour à toutes et à tous. Dans l'actualité aujourd'hui, transport. La police municipale et la police nationale de Montpellier ont mené cette semaine une série d'opérations de contrôle ciblées dans le centre-ville. Les forces de l'ordre ont intercepté et envoyé en fourrière 13 trottinettes électriques débridées, dépassant les limites légales de vitesse. La municipalité rappelle que le non-respect des bridages de construction constitue un risque majeur pour la sécurité des piétons et des usagers de la route. Économie. La 39e édition du Salon de l'immobilier ouvre aujourd'hui à Montpellier. Pendant trois jours, promoteurs, constructeurs, banques et spécialistes du secteur accueillent le public pour présenter les nouveaux programmes urbains et répondre aux problématiques d'accession à la propriété dans la métropole. L'événement met l'accent cette année sur la rénovation énergétique et les nouvelles offres de logements abordables dans la région. Festivités. La préfecture du Gard et les forces de l'ordre ont communiqué le bilan de la sécurité lors de la feria des vendanges à Nîmes. Grâce à la présence de plus de 400 policiers et gendarmes sur le terrain, l'événement s'est déroulé sans incident majeur. Sur environ 6500 contrôles d'alcoolémie effectués aux abords du périmètre festif, 87 conducteurs ont été verbalisés. Les autorités saluent l'efficacité des dispositifs de prévention mis en place afin de sécuriser les flux de visiteurs. Environnement. Dans le cadre des animations environnementales prévues cet automne, la métropole de Nîmes organise aujourd'hui un atelier de sensibilisation consacré au rôle clé des insectes pollinisateurs. Accessible gratuitement au grand public, l'événement intitulé « Abeilles et secrets de pollinisateurs » aborde les enjeux de préservation des écosystèmes locaux, de la faune urbaine et de la flore gardoise. Les spécialistes présents détaillent les actions concrètes menées par la collectivité afin de réduire l'usage des produits phytosanitaires, aménager des ruches en milieu urbain et adapter la gestion des espaces verts locaux face au dérèglement climatique. C'est la fin de ce Flash Info. Je vous remercie de l'avoir suivi. Je vous souhaite une excellente journée à l'écoute des programmes de Radio Aviva.

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1: Véronique Martin-Saint-Léon, bonjour. Vous êtes en poste en tant que secrétaire général à la préfecture de l'Hérault. Vous venez de présider une commémoration en hommage aux victimes de la déportation par un discours très émouvant, avec des mots très forts.
2: Effectivement, c'est un jour particulier. Comme je le rappelais, tous les derniers dimanches d'avril, nous rendons hommage à nos déportés, à ceux qui ont connu l'horreur dans leur vie, dans leur chair. Et donc, il est extrêmement important de pouvoir aujourd'hui, en ces temps où le monde est chahuté, leur rendre hommage, redire que l'horreur que nous avons connue ne devrait pas revenir. Et puis, ce rap que ceux qui sont revenus transmettent ont en général beaucoup fait pour pouvoir entretenir ce devoir de mémoire. Et bien évidemment, nous souhaitons que des jeunes puissent être là pour poursuivre ce travail, comme nous l'avons fait aujourd'hui, pour rappeler toute l'horreur qui a été vécue et, si nous le pouvons, que ça ne le revienne jamais. Pour autant, il faut sans cesse revenir sur ce message et faire honneur à ceux qui se sont battus pour notre liberté.
1: Plusieurs mots ont ponctué votre discours: transmission, reconnaissance, vigilance.
2: Bien oui, vigilance doit être un effort de tous les jours, de nous, représentants de l'État, des politiques, comme l'a rappelé le maire président, et de l'ensemble des associations mémorielles, de l'ensemble de la société civile également, des jeunes. Effectivement, c'est toujours bien quand des écoles, des lycées puissent venir à ces commémorations. On sait aujourd'hui que des professeurs entretiennent l'ensemble de cette mémoire. J'espère que cela sera sans fin et que nous pourrons, par la même des mots, par l'intermédiaire de ces commémorations, vraiment honorer ceux qui ont été déportés, ceux qui ont connu l'horreur, pour faire en sorte que par cette transmission des moments qu'ils ont vécus, eh bien, nous puissions collectivement nous insurger de façon à ce que cela ne revienne jamais. La paix, la paix.
1: En 1954, cette journée de commémoration portée sur les victimes de la déportation et des morts des camps de concentration. Au jour d'aujourd'hui, on parle des victimes et des héros de la déportation. C'est très symbolique.
2: Ah bah c'est symbolique. Ceux qui se sont battus, ceux qui ont été déportés, ceux qui ont connu l'horreur, ils ont, pour certains, combattu un idéal, combattu la liberté, combattu l'horreur auquel les nazis et l'ensemble de ceux qui portaient cette terrible volonté d'exterminer un certain nombre de communautés. Et donc, je pense qu'effectivement, aujourd'hui, l'État français, comme d'autres, hein, ont la responsabilité d'honorer leur mémoire et de dire combien ils ont été forts à lutter contre la barbarie, à lutter contre l'horreur et surtout à veiller à ce que notre liberté, notamment de ceux qui les suivent, puisse perdurer. Et c'est ça qui est très beau. Et c'est ça qu'il faut transmettre. Et c'est ça qu'il faut chérir.
1: Merci beaucoup, madame la sous-préfète. Merci.
2: Au revoir.
1: Michael Delafosse, bonjour. Cette journée est l'occasion de sensibiliser les élèves au monde de l'internement, de la déportation.
3: Je sais que beaucoup de professeurs sont engagés. Je l'ai vu à l'occasion de la cérémonie du génocide arménien. Et je l'ai vu lors de Yom HaShoah où des jeunes ont lu. C'est comme ça qu'on construit aussi une mémoire collective en veillant à sa transmission et à son appropriation. Ces cérémonies, on peut les retrouver en vidéo. Je veux vous remercier à Radio Aviva d'être toujours présent et par les ondes de favoriser cela. Ce sont des temps importants qui font nation parce qu'ils font mémoire. Ils font mémoire, donc ils font nation.
1: Et aujourd'hui, où se jouent de nouveaux équilibres mondiaux, ce travail de mémoire, de transmission, de vigilance est essentiel.
3: Ben oui, parce que il faut promouvoir la culture de la paix. Et la culture de la paix, elle passe par la connaissance des crimes, par des atrocités commises contre les civils. Et donc, la culture de la paix est une culture qu'il nous faut promouvoir.
1: Tout autour de nous, votre engagement à ne jamais oublier, il y a des stèles, il y a des noms qui sont inscrits, il y a des noms qui apparaissent qu'on n'avait jamais entendus.
3: Alors moi, je n'y suis pas pour grand-chose. Ici, le monument a érigé à la mémoire de la Grande Guerre. Là, on est sur le monument à la mémoire des victimes de la déportation qui a été réalisé par Émile Martin quand il était adjoint au maire à l'époque. Et puis, les cendres de Auschwitz ont été ramenées par Jean Jeufrèche. Ici, là, il y a la stèle où on trouve le nom de toutes les victimes juives, justement, de la déportation. Et puis, on a réembelli cet espace mémoriel, place de la Légion d'honneur et place de l'Ordre national du mérite. Et moi, je suis très heureux que ces travaux, d'abord, permettent de bien accueillir le monde combattant, le public. Mais surtout, je suis très heureux parce que je vois les jeunes qui se mettent sur les bancs, qui s'installent et qui, de temps en temps, regardent, se questionnent entre eux. Ou quand je passe, ils disent « Ah, monsieur le maire, vous pouvez nous raconter ?» Je raconte. Voilà. Et donc, c'est important. On travaille sur les geôles de l'Auve. On a travaillé sur la place des martyrs de la Résistance. Chaque municipalité doit faire son œuvre de mémoire et elle doit être aussi jugée sur cela. C'est aussi pour ça que moi, je suis personnellement présent. Je fais le moins possible représenter, sauf si j'ai d'autres obligations qui m'empêchent, parce que je crois que la personne du maire, ses prises de parole ne se délèguent pas, même si hier au soir, par exemple, Madame Nakib l'a très bien fait à la mémoire du père Parguel. Il paraît que le père Jourdan a fait une très belle homélie et je veux l'en remercier.
1: Des lieux de mémoire qui deviennent des lieux de vie.
3: Exactement. La mémoire, c'est justement la vie. Merci.
1: Merci beaucoup, monsieur le maire.
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4: Éphéméride. Et nous sommes le 24 septembre, aujourd'hui nous fêtons les Anatoles. Et en ce 24 septembre, je pourrais vous parler de la Nouvelle-Calédonie, proclamée colonie française en 1853. J'aurais aussi pu vous parler de la création de la Bourse de Paris en 1724. Mais en ce 24 septembre 1957, le président des États-Unis Dwight Eisenhower fait intervenir l'armée pour protéger les Neufs de Little Rock et faire appliquer l'arrêt de la Cour suprême des États-Unis mettant fin à la ségrégation raciale dans l'enseignement public. L'histoire commence le 4 septembre, 9 adolescents, 6 filles et 3 garçons noirs sont admis au lycée central de Little Rock, la capitale de l'Arkansas. Devant l'établissement, ils découvrent une foule de plusieurs centaines d'adultes vociférant des insultes racistes, une rangée de gardes nationaux les empêchant de passer. Le gouverneur Orval Phobius avait décrété qu'il ferait appel à la garde nationale pour interdire l'accès du lycée central aux élèves afro-américains afin de les protéger des risques de violence. Eisenhower demande au gouverneur de retirer la garde nationale. La police municipale doit assurer la sécurité de l'entrée des Neufs dans le lycée. Une première tentative échoue le 23. Le 24, Eisenhower envoie 1200 parachutistes de la 101e division. Le 25, les Neufs de Little Rock entrent en classe. Toute l'année, ils seront victimes de harcèlement et de violences physiques. À la rentrée 1958, le gouverneur ferme les lycées de la ville pour empêcher leur intégration. Sur injonction d'un tribunal fédéral, ils sont rouverts en août 59. Cette crise est considérée comme l'un des événements marquants du mouvement américain des droits civiques. La citation du jour est signé Martin Luther King. Mieux vaut souffrir dans la dignité qu'accepter la ségrégation dans l'humiliation.
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0: Bélier, Mars, planète de l'énergie et de l'action, vous insuffle dynamisme et tonus à profusion.
1: Taureau, rassurez-vous, on ne peut pas être au top de la forme tous les jours.
2: Gémeaux, soyez plus discret, tournez 7 fois votre langue dans votre bouche avant de vous exprimer.
3: Cancer, vous puisez dans vos ressources pour terminer ce que vous aviez occulté par manque de temps.
4: Lion, déléguez sans hésiter, vous ne pouvez pas être au four et au moulin.
5: Vierge, si vous avez des contacts avec l'étranger, c'est le moment idéal de relancer vos interlocuteurs.
6: Balance, vous marquerez des points en vous mettant en avant et en défendant vos idées.
7: Scorpion, si vous avez des interrogations, demandez conseil à des personnes plus expérimentées que vous.
8: Sagittaire, vous retrouvez votre allant et la motivation nécessaire pour progresser sur le plan professionnel.
9: Capricorne, vous mettez les bouchées doubles pour avancer à grands pas dans votre secteur professionnel.
10: Verseau, vous voulez progresser dans votre sphère d'activité et surtout obtenir une marge de manœuvre plus importante.
11: Poissons, vos prises de contact sont facilitées en ce moment, alors profitez-en pour multiplier les rendez-vous.

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3: De Jacques Prévert, composition française. Tout jeune, Napoléon était très maigre et officier d'artillerie. Plus tard, il devint empereur. Alors il prit du ventre et beaucoup de pays. Et le jour où il mourut, il avait encore du ventre. Mais il était devenu plus petit.

0: Dans l'actualité environnementale aujourd'hui, le Haut Commissariat au Plan appelle la France à renforcer ses objectifs climatiques. Une bonne nouvelle pour la couche d'ozone, son trou se réduit. Et puis la chasse à la baleine devrait être interdite en Islande. La France doit aller plus loin dans ses objectifs climatiques. C'est l'avis du Haut Commissariat au Plan. Il propose ainsi de fixer un objectif contraignant de neutralité carbone à l'horizon 2060. Pour l'instant, l'objectif actuel prévoit d'atteindre cette neutralité en 2050. Mais cette fois, le Haut Commissariat au Plan demande de prendre en compte non seulement les émissions produites sur le territoire français, mais aussi celles liées aux importations, en favorisant notamment à la fois une production moins carbonée et des relocalisations industrielle. La couche d'ozone continue de se rétablir. Son trou est désormais parmi les plus petits observés depuis plusieurs décennies, selon le dernier bulletin de l'Organisation météorologique mondiale. Cette amélioration est attribuée aux politiques internationales mises en place pour éliminer progressivement certains gaz. Et selon les prévisions des Nations Unies, si les politiques actuelles perdurent, la couche d'ozone devrait retrouver vers 2050 son niveau d'avant les années 1980. Et puis l'Islande sur le point d'interdire la chasse à la baleine. C'est l'un des trois derniers pays au monde à la pratiquer. Et le gouvernement islandais va soumettre en février prochain un projet de loi en ce sens. Le ministre de l'Industrie a mis en avant des considérations environnementales, l'île étant épinglée par des associations de défense des animaux, mais également économique. L'activité serait en effet peu rentable.
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2: Bonjour à toutes et à tous et bienvenue sur Radio Aviva. Je me trouve aujourd'hui en compagnie de Xavier Cousin, donc, qui est un chercheur de l'INRAE, qui a fait partie d'une délégation qui est partie donc en Corée du Sud, une délégation donc composée de plusieurs scientifiques français dans le but de discuter des problèmes de la pollution liée au plastique, donc que ce soit côté environnemental ou hors côté santé humaine. Il y a eu des discussions par rapport à ça et donc Xavier Cousin vient donc sur les ondes de Radio Aviva pour nous expliquer à nous ainsi que les auditeurs, justement les détails voilà, d'une telle problématique, donc que ce soit au côté environnemental ou côté santé humaine. Ici, dans cette émission de 7 minutes, on va parler voilà, l'omniprésence du plastique dans l'environnement. Xavier, aujourd'hui, donc, la surconsommation du plastique fait qu'aujourd'hui, on peut retrouver du plastique presque partout.
3: Oui, tout à fait. Et si on veut revenir un petit peu à l'histoire de la prise de conscience, finalement, du problème que représentent les plastiques dans l'environnement, il faut qu'on remonte 50-60 ans en arrière, dans les années 60-70. C'est les premières fois que des scientifiques ont trouvé du plastique dans les océans. Donc, sans forcément avoir, à cette époque-là, conscience de ce que ça allait devenir. Il y en avait probablement dans l'environnement depuis plus longtemps, mais en quantité, on a déjà discuté dans les émissions précédentes de l'augmentation très très importante, mais progressive, de cette concentration, pas de l'utilisation du plastique. Donc, on peut imaginer que la pollution dans l'environnement est apparue elle aussi progressivement et pour devenir vraiment importante à partir du moment où le plastique a été consommé de façon abondante.
2: Quelles ont été les premières conclusions quand on a trouvé

0: dans les années 70 du plastique dans l'océan?
1: Bah, finalement, les questions qui se posaient alors étaient essentiellement des questions de... D'abord, qu'est-ce que c'est que ce plastique et d'où il vient? Et finalement, c'est là que ça se, met en, se sont mises en place des procédures de suivi. Et ça a conduit progressivement à la mise en place de programmes d'investigation et de suivi des déchets plastiques dans l'environnement. Donc dans les années 60-70, première identification de déchets plastiques dans les océans. Et donc maintenant, c'est quelque chose qui est très très abondamment décrit. On en trouve, on en parlera un petit peu plus tard, dans à peu près toutes les mers et tous les océans. Par contre, il y a un compartiment qui finalement a été relativement tardivement considéré, ce sont les sols, puisque en fait, assez paradoxalement, malgré le fait que ce soit un élément essentiel, puisque la terre sert de support à l'agriculture et donc à la production végétale et à l'élevage aussi, finalement, on s'est posé la question de la contamination des plastiques dans les sols que de façon extrêmement récente, une dizaine d'années, pas plus. Et par contre, on a effectivement, maintenant, on sait, avec différentes voies d'entrée, qu'il y a aussi du plastique dans les sols.
0: Alors qu'il soit plastique, donc qu'il soit sous forme microplastique, ou alors carrément des emballages entiers. Mais en tout cas, il y a aussi beaucoup de présence de microplastiques d'environ moins de 5 mm. Qui sont présents dans la nature. Il y a plusieurs causes à ça.
1: Oui, tout à fait. Et c'est intéressant en fait de considérer les sources, on appelle ça les sources, comment est-ce que finalement le plastique il arrive dans l'environnement. Il y a effectivement ce qui est lié au comportement humain. On a un déchet plastique, on le jette, et bien il est en entier. Ça peut être, si c'est un sac, le sac il reste entier. On en a déjà parlé sur le caractéristique de non-biodégradabilité. Ça peut être aussi associé aux problèmes de gestion, soit défaut de gestion, c'est-à-dire que mal géré, donc le déchet finalement se retrouve à un moment donné dans l'environnement. Et puis après, il y a aussi les problématiques liées à l'usage des objets. L'usure, il y a différents exemples, mais un des exemples finalement les plus importants finalement en termes de conséquences, c'est l'usure des pneumatiques. Parce que l'usure des pneumatiques génère des microparticules
0: de plastique,
1: de caoutchouc qui se retrouvent dans l'environnement. Il y a l'agriculture elle-même, alors il y a différentes voies, il y a soit l'entrée de plastique par des amendements, soit l'enfouissement, soit l'usage des bâches par exemple pour faire des. Alors c'est pas pour stigmatiser l'agriculture particulièrement ou quoi, c'est simplement pour donner des illustrations des différentes sources d'entrée. Et puis après il y a les textiles. Alors ça nous concerne tous puisque il y a une proportion très importante de vêtements qui sont des vêtements synthétiques, nylon, polyamide, tout ça. Polyamide, vous rappelez, poly quelque chose. Polyamide, c'est un plastique. Et donc l'usure de ces vêtements, en particulier lors des lavages, entraîne la production d'une quantité extrêmement importante, plusieurs centaines de milliers de fibres plastiques, donc toutes petites particules plastiques qui sont émises dans l'environnement à chaque machine.
0: Donc c'est chaque action de notre part, quoi qu'il arrive, peut engendrer la création et donc la propagation de microplastiques. Donc quoi qu'il arrive, même en faisant attention, n'importe qui peut produire...
1: En tout cas, ce qui est sûr, c'est que les plastiques qui se retrouvent dans l'environnement se retrouvent dans l'environnement suite à une action humaine. Que ce soit consommation ou consommation d'un objet plastique ou usage d'un objet plastique et usure. De toute façon, le plastique, création humaine, arrive dans l'environnement.
0: Et là où ça peut s'avérer donc plus important, en tout cas plus grave, c'est que ça se répand dans les sols, bien évidemment, mais ça va aussi dans les eaux. Donc ça va dans les océans, ça va dans les mers. La mer Méditerranée, par exemple, donc fait partie des mers les plus polluées donc sur le globe. Il y a aussi donc les océans qui sont particulièrement contaminés.
1: Oui, tout à fait. Alors, il y a une image qui revient assez régulièrement, c'est l'histoire du septième continent. Alors, il faut tout de suite, c'est une image qui est très parlante, mais qui correspond pas à la réalité. C'est-à-dire qu'il y a pas d'objet, il y a pas de
0: Il n'y a pas de surface solide,
1: c'est plutôt une espèce, on pourrait plutôt dire une espèce de soupe, où on trouve effectivement des concentrations importantes de plastique. Et c'est un élément qui est extrêmement intéressant parce que souvent, ces accumulations de plastique qu'on trouve dans les gyres océaniques, finalement, avant, on y trouvait des noix de coco ou des troncs d'arbres. Maintenant, on y trouve beaucoup de plastique. C'est simplement des concentrations qui se font naturellement sur l'action des courants. Il y en a dans l'océan Pacifique. Dans l'océan Atlantique, dans l'océan Indien, il y en a deux pour les grands océans. Et en fait, donc, il y a une accumulation de plastique qui se fait là. Et Si on regarde la densité de population dans ces régions-là, elle est effectivement extrêmement faible. Ça nous permet de dire qu'en fait, certes, si on prend l'exemple de la Méditerranée, on peut avoir des concentrations, des quantités importantes de déchets plastiques associés à une population importante, mais qu'on peut aussi trouver des plastiques à des endroits extrêmement distants de toute population humaine, dans les gyres océaniques, mais aussi dans les glaces au pôle Nord, qui vient finalement des précipitations de du transport par l'atmosphère. C'est aussi pour ça qu'on en trouve dans l'Everest et puis dans les lacs de montagne, etc. Donc, si on voulait conclure sur cette partie-là, on trouve des plastiques, en particulier des microplastiques, on en verra une définition plus tard dans une prochaine émission, absolument partout. Donc, on dit que c'est une pollution qui est ubiquitaire.
0: Voilà, même là où l'humain n'est pas, le plastique, lui, est bien présent. Merci à vous en tout cas, Xavier Cousin. Je rappelle que vous êtes chercheur donc de l'INRAE. Vous êtes ici pour expliquer donc les problématiques liées donc à la pollution au plastique, que ce soit au niveau environnemental, comme on l'a vu donc dans cette émission, ou alors au niveau santé humaine. Cette émission est à présent terminée. Je vous propose de la réécouter au format podcast, elle ainsi que toutes les autres qu'on a pu produire donc en votre compagnie, Xavier, concernant donc la pollution plastique. C'est sur notre site internet que tout se passe. Donc c'est radio-avion. À très vite sur le programme.
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1: Bonjour à toutes et à tous. Dans l'actualité aujourd'hui, transport. La police municipale et la police nationale de Montpellier ont mené cette semaine une série d'opérations de contrôle ciblées dans le centre-ville. Les forces de l'ordre ont intercepté et envoyé en fourrière 13 trottinettes électriques débridées, dépassant les limites légales de vitesse. La municipalité rappelle que le non-respect des bridages de construction constitue un risque majeur pour la sécurité des piétons et des usagers de la route. Économie. La 39e édition du Salon de l'immobilier ouvre aujourd'hui à Montpellier. Pendant 3 jours, promoteurs, constructeurs, banques et spécialistes du secteur accueillent le public pour présenter les nouveaux programmes urbains et répondre aux problématiques d'accession à la propriété dans la métropole. L'événement met l'accent cette année sur la rénovation énergétique et les nouvelles offres de logements abordables dans la région. Festivités. La préfecture du Gard et les forces de l'ordre ont communiqué le bilan de la sécurité lors de la feria des vendanges à Nîmes. Grâce à la présence de plus de 400 policiers et gendarmes sur le terrain, l'événement s'est déroulé sans incident majeur. Sur environ 6500 contrôles d'alcoolémie effectués aux abords du périmètre festif, 87 conducteurs ont été verbalisés. Les autorités saluent l'efficacité des dispositifs de prévention mis en place afin de sécuriser les flux de visiteurs. Environnement. Dans le cadre des animations environnementales prévues cet automne, la métropole de Nîmes organise aujourd'hui un atelier de sensibilisation consacré au rôle clé des insectes pollinisateurs. Accessible gratuitement au grand public, l'événement intitulé « Abeilles et secrets de pollinisateurs » aborde les enjeux de préservation des écosystèmes locaux, de la faune urbaine et de la flore gardoise. Les spécialistes présents détaillent les actions concrètes menées par la collectivité afin de réduire l'usage des produits phytosanitaires, aménager des ruches en milieu urbain et adapter la gestion des espaces verts locaux face au dérèglement climatique. C'est la fin de ce Flash Info. Je vous remercie de l'avoir suivi. Je vous souhaite une excellente journée à l'écoute des programmes de Radio Aviva.
2: 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Sur votre plateau télé ce soir, la résistance, un taxi ultra rapide et un rendez-vous médical. Au Radour sur TF1, téléfilm avec Matt Pokora. Le 5 juin 1944, durant la Seconde Guerre mondiale, 5 jours avant le plus important massacre de civils français, Philippe Gerbier, officier des forces françaises libres, est parachuté près d'Oradour-sur-Glane. À quelques jours du débarquement, il est chargé de diriger une mission secrète.
3: Messieurs, le débarquement approche.
4: Ta tête est mise à prix. La milice et les poches sont sur les dents.
3: Notre mission, leur barrer la route.
5: Ces années, t'as cru que je t'avais vendu.
3: Toi, t'as cru que je t'avais lâché.
5: Ta mission, c'est une chose, mais nous deux, c'est mort et enterré.
2: Taxi 4 sur TMC, film avec Frédéric Diefenthal et Samy Nasseri. De l'eau a coulé sous les ponts depuis la dernière aventure de Daniel et Emilien. Les deux hommes sont désormais pères de famille, mais ils vont devoir faire équipe afin d'arrêter un terrifiant braqueur de banque surnommé le Belge.
6: Bon messieurs, je viens d'avoir Paris au téléphone. Il nous envoie un colis très spécial.
7: Et ils l'ont mis chez vous. Il va pouvoir jouer à la pétanque.
6: Vous inquiétez pas mon général. Dans 2 heures, il marche au pas. Demain matin, il fait le beau avec un ballon sur la truffe. Régon nous montre.
7: 16h20.
6: Midi 5, parfait.
2: Envoyé spécial sur France 2 Magazine, présenté par Élise Lucet. Parmi les sujets de ce soir, Doctolib, les secrets de l'application qui a révolutionné la santé. Une plongée dans l'histoire et les coulisses de la plateforme Doctolib, devenue incontournable dans la relation des patients avec les professionnels de santé. Au Radour sur TF1, Taxi 4 sur TMC et envoyé spécial sur France 2. Très belle soirée télé à tous.

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1: Véronique Martin-Saint-Léon, bonjour. Vous êtes en poste en tant que secrétaire général à la préfecture de l'Hérault. Vous venez de présider une commémoration en hommage aux victimes de la déportation par un discours très émouvant, avec des mots très forts.
2: Effectivement, c'est un jour particulier. Comme je le rappelais, tous les derniers dimanches d'avril, nous rendons hommage à nos déportés, à ceux qui ont connu l'horreur dans leur vie, dans leur chair. Et donc, il est extrêmement important de pouvoir aujourd'hui, en ces temps où le monde est chahuté, leur rendre hommage, redire que l'horreur que nous avons connue ne devrait pas revenir. Et puis, ce rap que ceux qui sont revenus transmettent ont en général beaucoup fait pour pouvoir entretenir ce devoir de mémoire. Et bien évidemment, nous souhaitons que des jeunes puissent être là pour poursuivre ce travail, comme nous l'avons fait aujourd'hui, pour rappeler toute l'horreur qui a été vécue et, si nous le pouvons, que ça ne le revienne jamais. Pour autant, il faut sans cesse revenir sur ce message et faire honneur à ceux qui se sont battus pour notre liberté.
1: Plusieurs mots ont ponctué votre discours: transmission, reconnaissance, vigilance.
2: Bien oui, vigilance doit être un effort de tous les jours, de nous, représentants de l'État, des politiques, comme l'a rappelé le maire président, et de l'ensemble des associations mémorielles, de l'ensemble de la société civile également, des jeunes. Effectivement, c'est toujours bien quand des écoles, des lycées puissent venir à ces commémorations. On sait aujourd'hui que des professeurs entretiennent l'ensemble de cette mémoire. J'espère que cela sera sans fin et que nous pourrons, par la même des mots, par l'intermédiaire de ces commémorations, vraiment honorer ceux qui ont été déportés, ceux qui ont connu l'horreur, pour faire en sorte que par cette transmission des moments qu'ils ont vécus, eh bien, nous puissions collectivement nous insurger de façon à ce que cela ne revienne jamais. La paix, la paix.
1: En 1954, cette journée de commémoration portée sur les victimes de la déportation et des morts des camps de concentration. Au jour d'aujourd'hui, on parle des victimes et des héros de la déportation. C'est très symbolique.
2: Ah bah c'est symbolique. Ceux qui se sont battus, ceux qui ont été déportés, ceux qui ont connu l'horreur, ils ont, pour certains, combattu un idéal, combattu la liberté, combattu l'horreur auquel les nazis et l'ensemble de ceux qui portaient cette terrible volonté d'exterminer un certain nombre de communautés. Et donc, je pense qu'effectivement, aujourd'hui, l'État français, comme d'autres, hein, ont la responsabilité d'honorer leur mémoire et de dire combien ils ont été forts à lutter contre la barbarie, à lutter contre l'horreur et surtout à veiller à ce que notre liberté, notamment de ceux qui les suivent, puisse perdurer. Et c'est ça qui est très beau. Et c'est ça qu'il faut transmettre. Et c'est ça qu'il faut chérir.
1: Merci beaucoup, madame la sous-préfète. Merci.
2: Au revoir.
1: Michael Delafosse, bonjour. Cette journée est l'occasion de sensibiliser les élèves au monde de l'internement, de la déportation.
3: Je sais que beaucoup de professeurs sont engagés. Je l'ai vu à l'occasion de la cérémonie du génocide arménien. Et je l'ai vu lors de Yom HaShoah où des jeunes ont lu. C'est comme ça qu'on construit aussi une mémoire collective en veillant à sa transmission et à son appropriation. Ces cérémonies, on peut les retrouver en vidéo. Je veux vous remercier à Radio Aviva d'être toujours présent et par les ondes de favoriser cela. Ce sont des temps importants qui font nation parce qu'ils font mémoire. Ils font mémoire, donc ils font nation.
1: Et aujourd'hui, où se jouent de nouveaux équilibres mondiaux, ce travail de mémoire, de transmission, de vigilance est essentiel.
3: Ben oui, parce que il faut promouvoir la culture de la paix. Et la culture de la paix, elle passe par la connaissance des crimes, par des atrocités commises contre les civils. Et donc, la culture de la paix est une culture qu'il nous faut promouvoir.
1: Tout autour de nous, votre engagement à ne jamais oublier, il y a des stèles, il y a des noms qui sont inscrits, il y a des noms qui apparaissent qu'on n'avait jamais entendus.
3: Alors moi, je n'y suis pas pour grand-chose. Ici, le monument a érigé à la mémoire de la Grande Guerre. Là, on est sur le monument à la mémoire des victimes de la déportation qui a été réalisé par Émile Martin quand il était adjoint au maire à l'époque. Et puis, les cendres de Auschwitz ont été ramenées par Jean Jeufrèche. Ici, là, il y a la stèle où on trouve le nom de toutes les victimes juives, justement, de la déportation. Et puis, on a réembelli cet espace mémoriel, place de la Légion d'honneur et place de l'Ordre national du mérite. Et moi, je suis très heureux que ces travaux, d'abord, permettent de bien accueillir le monde combattant, le public. Mais surtout, je suis très heureux parce que je vois les jeunes qui se mettent sur les bancs, qui s'installent et qui, de temps en temps, regardent, se questionnent entre eux. Ou quand je passe, ils disent « Ah, monsieur le maire, vous pouvez nous raconter ?» Je raconte. Voilà. Et donc, c'est important. On travaille sur les geôles de l'Auve. On a travaillé sur la place des martyrs de la Résistance. Chaque municipalité doit faire son œuvre de mémoire et elle doit être aussi jugée sur cela. C'est aussi pour ça que moi, je suis personnellement présent. Je fais le moins possible représenter, sauf si j'ai d'autres obligations qui m'empêchent, parce que je crois que la personne du maire, ses prises de parole ne se délèguent pas, même si hier au soir, par exemple, Madame Nakib l'a très bien fait à la mémoire du père Parguel. Il paraît que le père Jourdan a fait une très belle homélie et je veux l'en remercier.
1: Des lieux de mémoire qui deviennent des lieux de vie.
3: Exactement. La mémoire, c'est justement la vie. Merci.
1: Merci beaucoup, monsieur le maire.
0: 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Léa.

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0: Bélier. Mars, planète de l'énergie et de l'action, vous insuffle dynamisme et tonus à profusion.
1: Taureau, rassurez-vous, on ne peut pas être au top de la forme tous les jours.
2: Gémeaux, soyez plus discret. Tournez 7 fois votre langue dans votre bouche avant de vous exprimer.
3: Cancer, vous puisez dans vos ressources pour terminer ce que vous aviez occulté par manque de temps.
4: Lion, déléguez sans hésiter, vous ne pouvez pas être au four et au moulin.
5: Vierge, si vous avez des contacts avec l'étranger, c'est le moment idéal de relancer vos interlocuteurs.
6: Balance, vous marquerez des points en vous mettant en avant et en défendant vos idées.
7: Scorpion, si vous avez des interrogations, demandez conseil à des personnes plus expérimentées que vous.
8: Sagittaire, vous retrouvez votre allant et la motivation nécessaire pour progresser sur le plan professionnel.
9: Capricorne, vous mettez les bouchées doubles pour avancer à grands pas dans votre secteur professionnel.
10: Verseau, vous voulez progresser dans votre sphère d'activité et surtout obtenir une marge de manœuvre plus importante.
11: Poisson, vos prises de contact sont facilitées en ce moment, alors profitez-en pour multiplier les rendez-vous.

0: Steven.
1: Elle sert à nettoyer la cuisine, mais elle peut aussi devenir un véritable nid à bactéries. On la rince, on les sort, on la remet dans l'évier et on recommence. Pourtant, notre petite éponge de cuisine offre des conditions idéales aux bactéries. Elle reste humide, elle récupère des restes alimentaires et sa structure, pleine de petits trous, leur fournit de nombreux endroits où se développer. Des chercheurs ont ainsi retrouvé jusqu'à 54 milliards de cellules bactériennes par centimètre cube dans certaines éponges usagées. Mais attention à ne pas paniquer, la présence de nombreuses bactéries ne signifie pas forcément qu'elles vont nous rendre malades. Le principal problème, c'est surtout la contamination croisée. L'éponge peut récupérer des microbes sur une surface et les déposer ensuite sur une autre, voire sur nos mains ou nos aliments. Alors faut-il désinfecter son éponge ? Pas forcément. Les études montrent que le micro-ondes ou certains traitements éliminent une partie des bactéries, mais pas toutes. Les survivantes peuvent ensuite recoloniser rapidement l'éponge. La solution la plus simple reste donc de la remplacer régulièrement, de bien la rincer après utilisation et surtout de la laisser sécher plutôt que de la laisser tremper au fond de l'évier. Et autre conseil intéressant, les chercheurs ont constaté que les brosses à vaisselle hébergent généralement moins de bactéries, notamment parce qu'elles sèchent plus facilement. Bref, pour une cuisine plus hygiénique, mieux vaut parfois dire adieu à sa vieille éponge plutôt que de vouloir lui offrir une seconde vie.

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1: Bonjour à toutes et à tous. Dans l'actualité aujourd'hui, transport. La police municipale et la police nationale de Montpellier ont mené cette semaine une série d'opérations de contrôle ciblées dans le centre-ville. Les forces de l'ordre ont intercepté et envoyé en fourrière 13 trottinettes électriques débridées, dépassant les limites légales de vitesse. La municipalité rappelle que le non-respect des bridages de construction constitue un risque majeur pour la sécurité des piétons et des usagers de la route. Économie. La 39e édition du Salon de l'immobilier ouvre aujourd'hui à Montpellier. Pendant trois jours, promoteurs, constructeurs, banques et spécialistes du secteur accueillent le public pour présenter les nouveaux programmes urbains et répondre aux problématiques d'accession à la propriété dans la métropole. L'événement met l'accent cette année sur la rénovation énergétique et les nouvelles offres de logements abordables dans la région. Festivités. La préfecture du Gard et les forces de l'ordre ont communiqué le bilan de la sécurité lors de la feria des vendanges à Nîmes. Grâce à la présence de plus de 400 policiers et gendarmes sur le terrain, l'événement s'est déroulé sans incident majeur. Sur environ 6500 contrôles d'alcoolémie effectués aux abords du périmètre festif, 87 conducteurs ont été verbalisés. Les autorités saluent l'efficacité des dispositifs de prévention mis en place afin de sécuriser les flux de visiteurs. Environnement. Dans le cadre des animations environnementales prévues cet automne, la métropole de Nîmes organise aujourd'hui un atelier de sensibilisation consacré au rôle clé des insectes pollinisateurs. Accessible gratuitement au grand public, l'événement intitulé « Abeilles et secrets de pollinisateurs » aborde les enjeux de préservation des écosystèmes locaux, de la faune urbaine et de la flore gardoise. Les spécialistes présents détaillent les actions concrètes menées par la collectivité afin de réduire l'usage des produits phytosanitaires, aménager des ruches en milieu urbain et adapter la gestion des espaces verts locaux face aux dérèglements climatiques. C'est la fin de ce Flash Info. Je vous remercie de l'avoir suivi. Je vous souhaite une excellente journée à l'écoute des programmes de Radio Aviva.

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1: Dans votre rendez-vous jeux vidéo, un nouvel épisode pour une saga de Nintendo. Nintendo, ce n'est pas que Mario et Zelda, c'est aussi des sagas peut-être un peu moins populaires, mais qui ont tout de même leur noyau dur de fans. C'est le cas de Fire Emblem, une série de jeux dont le premier épisode a vu le jour en 1990 sur NES, mais uniquement au Japon. S'en est suivi de nombreux autres épisodes jusqu'à aujourd'hui avec la sortie du 15e opus de la série Fire Emblem Fortune's Weave sur Nintendo Switch 2. Pour tous ceux qui ne connaîtraient pas le principe de Fire Emblem, il s'agit d'un jeu de rôle tactique. C'est-à-dire que l'on fait évoluer nos personnages sur des cartes quadrillées. À l'image des échecs, il faut avancer en venant à bout de nos ennemis. Autant dire que la réflexion est au cœur du gameplay. À vous de prendre les bonnes décisions avant de décider de vos déplacements et de vos attaques. Alors à quoi ressemble ce Fire Emblem Fortune's Weave ? Vous dirigez 4 personnages qui participent au jeu héroïque. Tous veulent l'emporter puisque le vainqueur de ces jeux se voit accorder un souhait. Chacun a des objectifs différents. Au début de la partie, vous choisissez votre protagoniste, mais ensuite vous pouvez alterner entre les 3 autres. À vous de mener la meilleure des batailles tactiques en entraînant vos unités, en choisissant vos armes et en utilisant le terrain à votre avantage. Fire Emblem n'est peut-être pas à mettre entre toutes les mains. Le gameplay très riche peut en rebuter certains, mais il satisfera tous les amateurs de jeux tactiques. Fire Emblem Fortune's Weave est disponible uniquement sur Nintendo Switch 2.

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1: Bonjour et bienvenue sur Radio Aviva. Mardi 30 juin a eu lieu le dernier concert orchestral au centre Antonin Balmès, le pôle gérontologique du CHU de Montpellier. Le dernier d'une série de 7 concerts qui a eu lieu tout au long de l'année. 4 ans que cela se fait, à chaque fois un duo voyant se produire pendant une heure en jouant des musiques de films ou encore des grands classiques. Et là, nous étions avec Le Parrain ou encore Queen. Maurice et son fils Daniel viennent d'assister à leur 3e concert de l'année.
2: Et ça vous fait plaisir, vous ?
3: Ah ben oui, oui, c'est surtout pour les résidents.
2: Oui, oui, c'est votre... Ben, d'accord, qu'est-ce qui vous a plu ?
3: Oh, un peu tout, quoi, c'est assez bien. Il y avait un tas d'air qu'on a pu reconnaître. C'est pour ça qu'on les apprécie peut-être un peu plus.
2: Vous n'êtes pas allé danser ?
3: Ça, pour l'instant, non. C'est pas ma spécialité.
2: C'est pas commun d'entendre ce genre de musique dans un lieu comme celui-ci.
3: Ils le font régulièrement. Ça fait la 3e fois que je les vois.
2: D'accord. Et à chaque fois, vous aimez, vous régalez.
3: Oui, c'est bien.
1: Marie, en service au moment du concert, s'est autorisée une petite pause pour écouter quelques notes.
4: Je suis pas de ce service, moi. Je suis de l'autre côté.
2: Vous venez exprès pour...
4: Ouais, je fais un tour. J'ai laissé mes patients, je fais un tour. Je suis venue chercher le chariot du goûter. D'accord. Donc je profite un peu du spectacle.
2: Et alors, c'est bien ?
4: Très très bien. Et c'est la 2e fois que je les vois jouer ici. Hein. C'est pas la première fois.
2: C'est pas commun dans ce genre d'endroit ?
4: Non, pas du tout. Mais c'est bien. Pour moi, les patients, ils sont heureux. Ils n'ont pas l'habitude, hein, donc ça leur change leur quotidien.
1: Un partenariat entre le CHU et l'Opéra Orchestre National de Montpellier qui dure et qui est important pour les deux parties. Ariel Blin, médecin gériatre, y a assisté. Cela remonte le moral des résidents selon elle.
5: Ah bah là, nous allons assister à la dernière intervention de deux musiciens de l'Orchestre National de l'Opéra de Montpellier. Donc Sébastien au violoncelle et Agnès au violon. Donc c'est leur 8e intervention sur un projet entre le CHU et l'Orchestre National de l'Opéra.
6: Ce projet, l'intérêt, l'objectif, les vertus aussi, j'imagine.
5: L'intérêt, c'est avant tout pour les patients. Ça leur fait une petite bulle poétique dans cet univers hospitalier. Ça apporte aussi beaucoup de... Enfin, ça permet d'ouvrir aussi leur esprit parce que tous n'ont pas eu accès à la musique classique. Mais l'intérêt aussi, c'est qu'Agnès et Sébastien jouent des morceaux classiques, mais également des morceaux populaires, de chansons populaires. Et il y a régulièrement des interactions avec les patients, soit au niveau de la participation au chant, soit qui les interpellent parce qu'ils aimeraient tel ou tel morceau.
2: Comment est-ce qu'ils réagissent, pardon ?
5: Alors parfois ils freinent un peu, et puis après ils sont très contents et on voit qu'il y a une répercussion pour une grande majorité sur plusieurs jours. Ça reste un peu de vraiment une parenthèse très particulière et ça leur fait du bien. Même il y a parfois des actions sur la douleur, l'anxiété, et ils repensent à ces moments-là et ça leur apporte du bien-être. Oui, pour moi c'est un soin enfin, c'est totalement un soin. Exactement, ouais. On n'est pas que dans du médicamenteux, c'est du non-médicamenteux qui a un apport majeur.
2: Il y a d'autres activités que vous faites avec les...
5: Oui, on a fait intervenir un marionnettiste. Donc, lui, il était plus sur les soins palliatifs et en séance individuelle. Là, c'est pareil. Là, c'est vraiment une bulle poétique parce qu'il y avait également... il utilisait des petits instruments de musique, un petit théâtre japonais aussi. Et puis, là, il y a une artiste qui vient en résidence sur 8 semaines... avec l'association 28 de Montpellier, et on voit que ça apporte énormément aux patients. Quoi. Il y a un accès à la culture qui est facilité. Ils ont un peu peur, même les familles parfois sont un peu réticentes, et puis au final, l'imaginaire se met en route et ça fait du bien pour tout le monde. Mais il faut savoir que les musiciens, il y a un impact aussi sur les soignants, puisque là on est en milieu avec un plafond cathédral, donc ça résonne un peu sur le service au-dessus, et les soignants parfois s'arrêtent et viennent regarder, écouter un peu.
1: Caroline Mabi, responsable du développement culturel à l'Opéra, détaille les tenants et aboutissants de ce partenariat.
7: En effet, on a à cœur à l'Opéra Orchestre d'ouvrir notre programmation et notre offre culturelle à tous les publics, et donc aller à la rencontre des publics les plus éloignés, les plus empêchés. On a mis en place des actions au sein des établissements de santé depuis déjà quelques années. Donc on a effectivement un partenariat avec le CHU depuis maintenant 4 ans. On avait d'abord travaillé dans les services de pédopsychiatrie et de troubles du comportement alimentaire avec des ateliers plutôt de pratiques artistiques. Et puis là, cette année, on a eu envie, sous l'impulsion des musiciens de l'orchestre, de proposer des interventions dans le service d'oncologie et dans le service de gérontologie, gériatrie, donc le centre Antonin Balmé où nous sommes aujourd'hui. Donc on a monté pour ça un dossier de demande de financement auprès de la DRAC et de l'ARS, Culture et Santé. Donc on a obtenu ce financement et donc on a pu programmer une dizaine d'interventions dans chacun de ces services, donc l'oncologie et la gériatrie. Là aujourd'hui c'est la 7e intervention, donc les musiciens commencent à être déjà un peu habitués et les patients aussi, donc on est très heureux.
2: 7e intervention en gériatrie
7: septième intervention en gériatrie, et on en a aussi déjà fait 7 en oncologie.
2: Oui. Avec les mêmes musiciens, je crois.
7: Non, en oncologie, c'est un contrebassiste de l'orchestre et une chanteuse et harpiste.
2: D'accord, ok. Et comment est-ce que vous voyez justement les résidents et résidentes ici qui sont. Comment est-ce qu'ils perçoivent justement ce genre d'événement?
7: Ah oui, je pense qu'ils sont très heureux. C'est ce qu'on constate un peu dans tous les établissements de santé dans lesquels on va, c'est que ça leur offre une petite parenthèse enchantée, que ça leur apporte un peu de bien-être à notre échelle. Évidemment, on n'est pas des soignants, les musiciens ne sont pas des soignants, mais l'idée, c'est vraiment de leur apporter un peu de bien-être pendant quelques minutes, quelques heures. Et on sent qu'il y a des liens qui se créent entre les patients, les résidents et les musiciens, puisque certains reviennent là plusieurs fois, retrouvent les musiciens. Les musiciens ont à cœur aussi de jouer des morceaux, des chansons que les patients connaissent, sur lesquelles ils peuvent chantonner. Ils répondent aussi aux demandes, parce que parfois les patients leur demandent des chansons qu'ils viennent jouer la séance suivante, ils jouent ces chansons-là. Voilà, donc il y a quand même une belle relation qui se crée entre eux. Et puis, avec les équipes soignantes aussi, c'est très important. Je pense que le docteur Blin vous en a parlé, mais c'est aussi des interventions qui sont importantes pour les équipes de soignants et toutes les équipes, même administratives et d'entretien du CHU. C'est qu'elles ont la possibilité aussi de venir tendre l'oreille, d'écouter quelques minutes et d'aller aussi participer un peu à ces actions.
1: Cette émission est terminée. À très vite sur Radio Aviva.
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0: Bonjour à toutes, bonjour à tous. Et aujourd'hui, dans notre magazine, nous allons parler d'une conférence qui va se tenir le vendredi 10 octobre prochain. Et pour parler de cette conférence, nous avons invité Julien Darmon. Bonjour Julien Darmon.
1: Bonjour, enchanté.
0: Alors Julien Darmon, il fait partie donc des personnes qui seront qui vont parler et qui vont parler d'un thème très précis dont vous allez nous entretenir. Et ça faisait partie en effet d'un festival global de Anima qui se tenait du 31 octobre au 22 novembre. Alors nous on parle du vendredi 10 octobre pour commencer. Donc Julien Darmon, votre participation à cette conférence, d'abord le thème de la conférence: découvrir l'autre au lieu de l'imaginer.
1: Oui, c'est un thème qui est très important à la fois sur la très longue durée historique, parce que on observe qu'on n'a jamais dit autant d'horreur sur l'autre que quand on n'était pas confronté à lui au quotidien. C'est très facile de se nourrir de fantasmes quand on est en vase clos, et c'est d'autant plus vrai aujourd'hui où malgré la globalisation du monde, on est de plus en plus enfermé dans des chambres d'écho avec les réseaux sociaux qui amplifient les mauvais sentiments. Donc, alors, essayer d'amplifier les bons sentiments.
0: Après le découvrir l'autre au lieu de l'imaginer, il est écrit histoire des préjugés. Ça veut dire que dans l'histoire, il y a des préjugés qui arrivent et qui peut-être sont sans arrêt remis sur place et ne s'en vont jamais, sont toujours présents.
1: Par définition, un préjugé, c'est une idée qu'on se fait sur l'autre avant de l'avoir rencontré. Et c'est très difficile de s'en défaire parce que pourquoi est-ce qu'on se fait des idées sur l'autre avant de le rencontrer vraiment ? Parce que ce préjugé fait partie de notre propre construction identitaire. On se fabrique une image de soi positive et en projetant sur l'altérité des sentiments négatifs. Et c'est pour ça que on observe à travers l'histoire que autant les gens et les communautés religieuses en particulier se sont toujours côtoyés au quotidien, autant certaines autorités politiques ou ecclésiastiques faisaient en sorte que les gens se fréquentent le moins possible. Parce que quand vous êtes confronté à autrui dans son quotidien, vous vous rendez compte que les images qu'on vous avait mis dans la tête sont fausses. Ça a un effet positif pour l'individu parce que ça l'oblige à se remettre en cause, mais parfois pour certaines institutions, ça peut être un danger.
0: Donc, découvrir l'autre au lieu de l'imaginer, donc au lieu d'avoir des préjugés, vous dites, et vous allez présenter lors de cette conférence, vous n'êtes pas seul, hein, je crois que vous êtes trois intervenants, vous dites, il faut arrêtons les préjugés ou l'imagination, le fantasme, quasiment, hein. Mais d'abord, il faut découvrir l'autre. Mais est-ce que découvrir l'autre, c'est obligatoirement un face-à-face, ou ça peut être, on peut découvrir l'autre aussi en écrivant, en téléphonant, en envoyant des messages?
1: Alors, il y a deux niveaux. Je vais parler ici plus spécifiquement, puisque c'est la façon dont la rencontre va être construite du dialogue entre juifs, chrétiens et musulmans. Je pense que le niveau le plus fondamental, avant de dialoguer entre traditions religieuses, c'est déjà découvrir l'humanité de l'autre, de se rendre compte que quand on parle des juifs ou des chrétiens, des musulmans, on n'a pas affaire à des idées, on n'a pas affaire à des personnages de fantasmes, on a affaire à des êtres humains, et que cette humanité qui nous est commune l'emporte déjà sur les différences religieuses. Ensuite, et ça peut être fait aussi à travers les textes, même dans la comparaison entre les religions, il me semble qu'il est essentiel que chacun, tout en étant ancré dans sa propre tradition, puisse aller lire ce que pense l'autre, ce que dit l'autre, pour se rendre compte d'une part qu'on dit quand même très largement la même chose, et que donc ce qu'on croyait être unique à notre propre tradition est en fait un patrimoine partagé, et d'autre part que même là où il y a des divergences, souvent ces divergences nous aident à mieux comprendre notre propre tradition, notre propre spécificité, et comment elle se situe dans un espace de pensée partagée.
0: Alors, au niveau, bon, il y a le fond, c'est ce qu'on est en train de dire, puis il y a la forme. Donc, c'est une conférence en entrée libre qui se tient au Carrousel à Montpellier. Rappelez-nous où se trouve le Carrousel. C'est dans Montpellier, c'est au cœur de Montpellier.
1: Ah, c'est ça, je ne pourrais pas vous dire, parce que je ne suis pas Montpellier. Hein.
0: On le dira à nos, auditeurs. Donc, avec Homero Marungiu Peria et le père Vincent Feroldi, et donc vous, Julien Darmon. Donc il y a trois représentations, donc il y a trois personnes qui vont pouvoir donner des explications et s'expliquer justement comment découvrir l'humanité de l'autre. C'est bien ça ?
1: Tout à fait. Et ce sera fait donc à la fois à partir d'une analyse historique de comment est-ce que se construisent les préjugés, mais aussi comment l'histoire longue des relations entre communautés religieuses n'est pas faite, n'a jamais été faite que de préjugés, malgré les efforts des esprits chagrins, la curiosité et l'humanité commune l'emportent, et on a toujours essayé de vivre ensemble, tout simplement, de s'enrichir les uns les autres. Il y a une très très longue tradition qui là aussi est commune, où les penseurs chrétiens se sont explicitement nourris à des sources juives, et où les penseurs juifs se sont nourris aux sources de la grammaire ou de la poésie arabe, la façon dont les chrétiens ont pu formaliser, par exemple, les notions de vertu cardinale. Donc il y a toujours eu des emprunts, des dialogues. Ça ne veut pas dire que ça a toujours été facile, mais c'est une histoire qui a aussi ses grandes positivités.
0: Alors, donc, on rappelle à tous ceux qui nous écoutent aujourd'hui sur Radio Aviva que cette conférence avec entrée libre, découvrir l'autre au lieu de l'imaginer, donc l'histoire des préjugés, se tiendra le vendredi 10 octobre à 19h. Donc, le Carrousel, c'est simplement 9 cours Gambetta à Montpellier, c'est facile à trouver.

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1: 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Comme lui, mon cœur va disparaître et tout mon sang va s'en aller à ta recherche, mon amour, ma beauté, et te trouver là où tu es.

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1: Bonjour à toutes et à tous. Dans l'actualité aujourd'hui, transport. La police municipale et la police nationale de Montpellier ont mené cette semaine une série d'opérations de contrôle ciblées dans le centre-ville. Les forces de l'ordre ont intercepté et envoyé en fourrière 13 trottinettes électriques débridées, dépassant les limites légales de vitesse. La municipalité rappelle que le non-respect des bridages de construction constitue un risque majeur pour la sécurité des piétons et des usagers de la route. Économie. La 39e édition du Salon de l'immobilier ouvre aujourd'hui à Montpellier. Pendant 3 jours, promoteurs, constructeurs, banques et spécialistes du secteur accueillent le public pour présenter les nouveaux programmes urbains et répondre aux problématiques d'accession à la propriété dans la métropole. L'événement met l'accent cette année sur la rénovation énergétique et les nouvelles offres de logements abordables dans la région. Festivités. La préfecture du Gard et les forces de l'ordre ont communiqué le bilan de la sécurité lors de la feria des vendanges à Nîmes. Grâce à la présence de plus de 400 policiers et gendarmes sur le terrain, l'événement s'est déroulé sans incident majeur. Sur environ 6500 contrôles d'alcoolémie effectués aux abords du périmètre festif, 87 conducteurs ont été verbalisés. Les autorités saluent l'efficacité des dispositifs de prévention mis en place afin de sécuriser les flux de visiteurs. Environnement. Dans le cadre des animations environnementales prévues cet automne, la métropole de Nîmes organise aujourd'hui un atelier de sensibilisation consacré au rôle clé des insectes pollinisateurs. Accessible gratuitement au grand public, l'événement intitulé « Abeilles et secrets de pollinisateurs » aborde les enjeux de préservation des écosystèmes locaux, de la faune urbaine et de la flore gardoise. Les spécialistes présents détaillent les actions concrètes menées par la collectivité afin de réduire l'usage des produits phytosanitaires, aménager des ruches en milieu urbain et adapter la gestion des espaces verts locaux face au dérèglement climatique. C'est la fin de ce Flash Info. Je vous remercie de l'avoir suivi. Je vous souhaite une excellente journée à l'écoute des programmes de Radio Aviva.
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3: Bienvenue dans Entracte. On a le plaisir, là, on va être sous la baguette de la culture Tzigane, puisqu'on reçoit Stéphane et Nino qui vont nous parler de l'association Capgemini Figaro qui organise le festival Gypsy Bohème. C'est génial ça, parce que ça fait un petit moment qu'on n'avait pas pris du plaisir à danser, à écouter une musique comme celle des Gypsies. Alors comment ça va se passer, puisque c'est à partir du... C'est à l'altropisme, mais c'est du 24 au 27, c'est pour bientôt, ça s'approche.
4: C'est ça, du 24 au 27 septembre, donc c'est le festival, l'intitulé exact, c'est Festival International Mosaïque Gypsy Bohème.
3: Festival International Mosaïque.
4: Mosaïque Gypsy Bohème. Donc c'est la 6e édition, déjà, et donc c'est un festival qui a lieu depuis 6 ans à l'altropisme, qui nous font le privilège d'être co-organisateur avec nous.
3: Là c'est la 6e édition.
4: 6e édition déjà, ouais. Et donc là, voilà, c'est, comme on dit chez nous, c'est un festival qui fait du bien. Ouais. Voilà, c'est un festival gratuit.
3: C'est festif avant toute chose, quoi. C'est une musique qui entraîne tellement.
4: C'est ça. Et c'est un festival du vivre ensemble, du partage, de la convivialité. Voilà, et mieux faire connaître cette culture qui est un peu méconnue, qui vit aussi avec des a priori, des préjugés, qu'on essaie de balayer.
3: Alors, on a du mal à comprendre pourquoi ces préjugés, si effectivement il y en a, puissent perdurer comme ça avec le temps. Ça, c'est une incompréhension la plus totale. Mais enfin bon, on est là pour justement parler plutôt festif. Alors, ça va être des ateliers, ça va être des concerts, il va y avoir plein de choses.
4: C'est ça. Donc, on organise sur plusieurs jours. Donc, d'abord, tous les matins, on accueille des scolaires, puisqu'on a l'honneur à la menuiserie de l'altropisme de mettre des expositions sur l'antiziganisme, justement, sur l'histoire des gitans, leur mode de vie, la culture. On a aussi une exposition sur des campements, des maquettes de campements tziganes. Donc, c'est très joyeux. Bon, malheureusement, on devait avoir une exposition.
3: Alors, Stéphane, pour faire la différence, justement, entre manouche, tzigane, etc., quelle est la particularité, justement, du peuple tzigane?
4: La particularité, c'est un peuple qui est parti d'Inde il y a 1000 ans, à peu près, donc, et qui après s'est disséminé à travers toute l'Europe. Et nous, la particularité des gitans, c'est qu'on vient d'Espagne. C'est-à-dire qu'on est le retour des tziganes qui se sont installés en Espagne, en Andalousie et en Catalogne, particulièrement, et qui sont remontés après vers la France. Donc nous, on est.
3: En France et puis au-delà.
4: Pas trop, parce que les gitans, il y en a beaucoup en Espagne et dans le sud de la France. Gitans espagnols, je parle, c'est-à-dire catalan ou andalou. Puis après, dans le nord de la France, on a plutôt des manouches, du côté d'Italie, c'est les Sinti. En Angleterre, c'est les Travelers. Chacun a gardé sa culture propre. Quoi.
3: Alors, la caractéristique, justement, tzigane, c'est laquelle?
4: Tzigane, c'est un peuple, peuple du vent, hein, c'est un peuple du voyage, comme on dit. Et 1000 ans de voyage pour arriver jusqu'à l'Europe. Et donc, c'est un peuple qui vit au jour le jour, qui aime la fête, qui aime la vie. Et
3: une diaspora perpétuelle.
4: C'est ça. Ouais.
3: Alors, justement, aimer la vie, ben, ça se ressent par la musique, cette musicalité qui est totalement atypique de la musique tzigane, qu'on va pouvoir justement, pour certains, découvrir, pour ceux qui ne connaissent pas, mais en tout cas pour d'autres, retrouver avec un immense plaisir. Donc, comment on va décrire ces quelques journées de festives? Ça commence par quoi?
4: Ben, ça commence justement dès l'ouverture par Paul Gouta, qui est un ami de l'association et qui travaille beaucoup avec nous, qui lui a la particularité, vraiment, lui, c'est un tzigane de l'Est. Et lui, il nous partage justement cette musique, cette culture tzigane de l'Est, avec le jazz manouche aussi. Et donc, ça va être vraiment la musique des Balkans. Ça va être... C'est pas du tout le flamenco et la rumba catalane.
3: Mais bien sûr, jazz manouche, c'est particulier.
4: Django Reinhardt.
3: Ouais, exactement, c'est des grands musiciens. Est-ce que, qui habitait la Grande Motte
4: Manita de Plata.
3: Manita qui était venu sur le studio, je me souviens toujours. J'avais halluciné parce que je lui ai dit, mais tu peux nous jouer un morceau, Manitas. Il est allé, il avait sa voiture, une grosse voiture en bas garée devant, et il ouvre le coffre, il y avait la guitare qui était posée comme ça. C'était incroyable. Et puis il est venu après ça jouer la guitare, et effectivement son book était incroyable, quoi, en photo avec Kennedy, avec Marilyn Monroe, avec
4: les plus grands artistes de son époque,
3: Django Reinhardt,
5: Picasso,
3: Manitas, exactement, c'est vraiment des grandes figures qu'on laissait leur nom. Nino, est-ce que tu peux nous parler justement, toi, ton impression justement par rapport aux grands hommes dont on vient de parler et surtout de la musique, Tigane ?
1: Mais nous, les grands hommes, comme vous parlez là, c'est, pour nous, c'est un exemple. Hein. Ouais. C'est un exemple. Django Reinhardt, des grandes personnes. Le groupe Gypsy King aussi, ils ont fait. Ils ont ouvert beaucoup de portes.
3: Ils ont fait danser beaucoup de monde.
1: Et là, on peut dire que c'est parti dans le monde entier. Et ça nous permet à nous, de, nous et d'autres, d'avoir d'autres idées et d'autres personnes qui avaient des mauvaises idées sur nous. Bon, il y en a qui étaient bonnes, mais il y en a qui n'étaient pas trop bonnes, qui voient qu'on est comme tout le monde.
3: Bien sûr.
1: Déjà, à la base, on est français. On est français, on est heureux d'être français. Et après, là, c'est comme un breton, il dit qu'il est français, mais il dit qu'il est breton premier. Mais bon, c'est français, mais c'est un breton quand même. Et voilà, et ça nous a permis de. Et nous, quand on a créé ce festival, on a voulu le faire, on a dit si on le fait sur 2000 personnes, mettons qu'il y en a 20 qui s'accrochent, mais c'est 20 de gagner déjà, parce qu'ils vont en parler chez eux. Et en fin de compte, ça fait 6 ans, et il y en a plus que 20. Et tous les étés, on fait avec les entreprises, en partenariat, on fait les Gypsy Parties tous les mardis. Justement aussi pour faire ça, on fait une paella, on fait venir des groupes pour rassembler ça, pour un peu un avant-première pour le festival. Et ça leur ramène des gens qui viennent, qui voient comment on est.
3: Puis ça permet de connaître la culture, Tigane.
1: C'est ça, c'est
3: justement.
1: Ça.
3: Alors là, on met tout en œuvre pour justement connaître, que ce soit culinairement parlant, c'est que ça. Ce soit les mœurs, la façon de un mariage par exemple, qui
1: ouais.
3: est assez atypique. Hein.
1: Ouais.
3: C'est ça, c'est ce qu'on va pouvoir retrouver justement pendant ces quelques jours.
4: C'est ça, c'est partager ce patrimoine commun qu'on a. Hein. Les gitans font partie du patrimoine de la ville, donc côté culturel, côté musical, et justement c'est partager tout ça, cette fête avec le public.
3: Ça va être un grand moment. On va parler maintenant du détail donc de ces journées, puisque c'est du 24 au 27. Alors Tigane, ça va être assez intense. Donc comme le 24. Qu'est-ce qui va se produire le 24?
4: Donc c'est la journée d'ouverture officielle, hein, donc à partir de 18h, donc il y aura le coup d'envoi avec les prises de parole, des élus, tout ça, des partenaires. Hein, parce qu'il faut dire aussi qu'on fait un festival gratuit.
3: Mais parce c'est ça, c'est gratuit.
4: Voilà,
3: hein,
4: parce qu'on a des partenaires qui nous soutiennent. Hein, donc on a la ville de Montpellier, la métropole, on a la région, on a la fondation pour le logement des défavorisés, donc on a la DRAC qui nous suivent.
3: Pour cette inauguration, on sait qu'ils seront là, ils seront à vos côtés.
4: Ils seront à nos côtés, justement, pour lancer le festival officiellement. Et donc, dès le premier jour, on aura Paul Gouta, justement, qui va venir nous faire ses sonorités tziganes et d'Europe de l'Est, et le jazz manouche, donc en ouverture. Et le soir, le grand concert d'ouverture, ce sera Los Reyes Heritage, donc c'est un Gypsy King tribute. Hein. Donc, ce sont les enfants des Gypsy King d'Arles qui viennent à Montpellier pour nous présenter tous les plus grands succès de Gypsy King, quoi.
3: Donc ça va être un super moment. Ça, c'est les enfants qui
4: c'est les enfants des Gypsy King, ouais. Qui ont créé un groupe et qui justement font perdurer ça.
1: C'est les guitaristes, les joueurs. Ils arrivent de tourner avec Nicolas, vraiment le fondateur de la chanson. Ils arrivent de tourner avec ce groupe-là, ses fils, ses neveux, tout ça. Et peut-être que Nicolas nous fera son plaisir, une surprise de venir aussi. Mais c'est vraiment son groupe. Il vient d'arriver d'Amérique il y a une semaine.
3: Hein. C'est génial. Est-ce qu'il y a des périodes comme ça où tout d'un coup il y a un engouement? On se souvient Brigitte Bardot qui allait au Sainte-Marie de la Mer et on la voyait danser justement avec des guitaristes. Est-ce qu'il y a des périodes comme ça?
4: Ben oui, le temps fort, c'est le 24 et 25 mai au Sainte-Marie-de-la-Mer.
3: Ah, voilà. C'est le rassemblement de tous
4: les gitans venus de toute l'Europe. Hein, donc, pour faire la fête, tout ça. Bon, c'est pas évident maintenant avec les problèmes de sécurité qu'il y a pu avoir par le passé. Mais on essaie, nous, justement, d'aller vénérer notre sainte, Sainte-Sara, hein, au Sainte-Marie-de-la-Mer.
3: Dans cette petite crypte,
4: où elle
3: va un peu voyager, sortir de la crypte, justement.
4: Elle la sort, la met à la mer une fois par an.
3: Il y a plein de manteaux, de capes sur la Vierge Noire.
4: Ouais.
3: Comment ça, c'est quoi la coutume là?
1: C'est les offrandes, les gens qui font un vœu, ou ils ont eu quelqu'un de malade, ou quelque chose, et ils ramènent ça pour la remercier, mettons.
3: D'accord, oui, on voit toutes les photos et toutes les offrandes qui ont eu lieu. Donc, et là, elle porte un par-dessus supplémentaire par rapport à cela.
4: C'est ça.
1: Il y en a tellement, mais ils les mettent pas tous.
3: Oui,
1: parce que là, c'est à l'église.
3: Exactement. Il y a ce côté miracle, quelque part, de cette croyance dans la Vierge Noire.
4: C'est ça. D'après la légende, elle serait venue à un bateau sans voile, elle serait échouée au Sainte-Marie de la Mer.
3: Oui, avec, on dit que c'est la Vierge ou la servante de la Vierge.
4: C'est servante quoi, de la Vierge, hein, mais Sainte-Marie, Jacobée et Salomé, qui auraient pris leur servante, la servante Sarah, avec eux, qui seraient partis de Palestine et qui seraient arrivés sur les côtes de la Méditerranée, qui seraient échouées au Sainte-Marie de la Mer.
3: Ok. Je vous propose sur ça, mais que sur cette embarcation, on fasse une pause musicale, on se retrouve.

0: De retour donc avec Stéphane Ignot qui nous parle des gypsies, qui nous font voyager hein, dans le temps et dans l'espace également. On parlait de la Vierge Noire, cette croyance qui a traversé le temps, qui est arrivée depuis très longtemps sur une chaloupe avec Salomé et avec
1: Jacobé.
0: Alors ces deux qui accompagnaient, elles représentent qui dans...
1: Ce seraient des cousines du Christ.
0: D'accord, ce sont les cousines.
1: Les cousines du Christ qui seraient arrivées avec leur servante Sarah, ouais. Qui seraient jouées ici.
0: D'accord. Et on sait après ça comment ça a continué. On connaît l'histoire.
1: Mais les ossements apparemment sont toujours dans la crypte. Donc, et chaque année, 24-25 mai, il y a le grand pèlerinage des Tziganes du monde entier, comme on dit.
0: Ouais, oui, ils viennent de partout. C'est fou, quoi. On voit les convois qui convergent au Sainte-Marie. Alors moi, j'adore les Saintes-Maries. Je suis jamais resté pendant cette période-là parce qu'il y a tellement de monde aussi. Comment ça se passe pour les Saintois? Pour eux, c'est un événement aussi.
1: Ben oui, parce que s'il n'y avait pas Sainte Sarah et Sainte Marie, je pense que les saintes,
0: oui, pas grand monde. Ce serait pas la même chose.
1: Et côté culturellement, c'est Manitas qui a fait connaître Sainte Marie à travers le monde entier. Parce que lui-même disait dans toutes ses interviews, je joue toute l'année, mais le 24 et 25 mai, je ne refuse tous les concerts parce que j'ai le pèlerinage Sainte Marie de la Mer.
0: Quand il a dit ça, ça suscite quand même un intérêt. Qu'est-ce qui se passe là-bas, quoi?
1: Et à tous les journalistes du monde entier le suivaient quand il était là, quand il était présent, il y avait des dizaines de caméras autour de lui pour suivre ses faits et gestes. Quoi.
0: Est-ce qu'on peut dire Sainte-Marie, c'est vraiment le lieu justement où, en dehors du fait que tous les gitans vont se retrouver là-bas, est-ce qu'il y a ce lieu particulier où est arrivée justement Sainte-Sarah quelle est l'ambiance particulière qu'il y a aux Saintes qu'on ne va pas trouver dans une autre ville?
1: Oui, il y a ce côté mystique, comme vous dites, après de la légende, ou ceux qui croient ou ceux qui ne croient pas, mais c'est surtout un lieu de rassemblement. Moi, j'ai des souvenirs quand on était jeune, en caravane, où on avait de la famille qu'on ne voyait pas beaucoup, parce qu'à l'époque, on n'avait pas les moyens de transport d'aujourd'hui. On retrouvait des gens qui habitaient dans le nord, des gens qui habitaient du côté Perpignan, et toute la famille se retrouvait pendant cette semaine-là. Quoi. Donc, c'était moyen et toujours avec le moyen festif, tout le monde sortait une guitare et on faisait la fête, quoi.
0: Le feu, les guitares.
1: Le feu, tout, voilà, les guitares. Et chacun racontait son histoire, ce qui s'était passé toute cette année. Voilà.
0: Bon, cette année, je vais y aller. Hein. Parce que je n'y suis pas allé. Parce qu'il y a tellement de monde, c'est ça aussi. Hein. Mais cette année, par contre, je vais y aller.
1: Avec plaisir.
0: Donc, on va continuer le programme. Parce qu'il y a aussi des ateliers, il y a plein de choses hein, qui vont se dérouler pendant ces quelques jours.
1: C'est ça, donc comme j'ai dit, on a les expositions qui relatent un peu la vie des tziganes et surtout l'anti-tziganisme qu'on a en partenariat avec la CIMAD, l'exposition. Donc il y aura une table ronde le vendredi à 18h.
0: Alors, des projections, c'est également...
1: Pas prévu, mais il y aura quand même un rétroprojecteur qui mettra des images. Hein, donc là, il y aura une table ronde le vendredi à 18h justement pour parler de l'anti-tziganisme et de la vie des gitans. Et question d'atelier. Et il y aura un second atelier aussi le samedi à 17h, pardon. Et là où on parlera de la rumba catalane. Parce que la rumba catalane, c'est ce qui fait le lien dans toute la communauté gitane. Et justement, aujourd'hui, l'association Cap Gélis Figueroa porte ce projet de porter la rumba catalane au patrimoine culturel et matériel de la France. Et en partenariat avec l'Espagne, on a le projet de porter ce projet à l'UNESCO comme patrimoine culturel et matériel de l'humanité.
0: En quoi se distingue la rumba catalane?
1: C'est particulier. La rumba catalane, elle est née dans les années 60 en Espagne, du côté de Barcelone. C'est la seule musique qui a été inventée par les gitans.
0: Il y a un côté andalou,
1: andalou c'est plus bas, c'est le flamenco.
0: D'accord.
1: Et la rumba catalane, c'est la catalougne, c'est les gypsy kings. La rumba catalane, c'est ce que font les gypsy kings, en gros, hein, pour simplifier. Mais ça vient de Perret, qu'il a inventé dans les années 60 et qu'il a fait connaître dans le monde entier aussi.
0: J'adore, Stéphane a une culture, pour reconnaître que c'est intéressant. Vraiment, là, on baigne, on comprend pourquoi, justement, il y a.
1: Et justement, l'association avec la DRAC porte ce projet de monter, de faire reconnaître cette musique, cette culture.
0: Super.
1: C'est pas qu'une musique, c'est une culture. Ouais, il y a la danse,
0: raconte une histoire, là.
1: Tout à fait.
0: Rumba catalane, ça raconte quoi, justement? Est-ce qu'il y a le côté passionné, le côté qu'on va trouver, justement, dans d'autres danses, hein? Est-ce qu'il y a. Ça porte quoi?
1: Mais la rumba, elle suit notre vie, quoi. Dès qu'il y a une fête, il y a de la rumba. Dès qu'il y a une naissance, il y a de la rumba. Un anniversaire, il y a de la rumba.
2: Un manger, il y a de la rumba.
1: On fait un repas en famille, mais il y a quelqu'un qui sort une guitare.
0: Toujours
1: la
0: fête,
1: rumba,
0: toujours la fête. Hein. Fête musicale, quoi. Chaque fois, la musique accompagne tous ces instants.
1: Événements. Ouais.
0: Ouais. Alors, donc, il y a aussi le côté gustatif, je suppose, hein, ça en fait partie.
1: Bien sûr, la soupe capgélie di Figuerole fera la fameuse paella de la soupe capgélie tous les soirs. Donc, vous pouvez déguster, faite par l'association Pépino, Nino et toutes les femmes de l'association qui sont au fourneau.
0: Je conseille la paella, il ne faut pas la rater.
1: Ah, non, non. Elle est fameuse. C'est la paella gitane.
0: Alors, elle se distingue par quoi justement cette paella gitane? Mais par rapport à la paella traditionnelle en Espagne.
1: Ce qu'on dit, il n'y a pas de paella traditionnelle. Il y a autant de paella que de villa. Chaque villa y amène ses ingrédients. Et nous, celle qu'on fait, nous, on ne la fait pas avec du riz rond déjà, comme en Espagne. On la fait avec du riz long.
0: Riz
1: camarguais, c'est ça. Ouais. Donc, et même quand ceux qui viennent d'Espagne, chaque année où on invite des groupes, ils apprécient plus la nôtre que celle qu'ils mangent là-bas.
0: Ça en est la preuve. Hein.
1: Elle est faite avec amour.
0: Il y a aussi donc des expositions.
1: Voilà. Donc les expositions qu'on a en partenariat avec la CIMAD, comme je vous disais, sur l'antitiganisme. Et une association qu'on a aussi avec en partenariat avec le musée de la Porte Dorée à Paris, le musée de l'immigration, qui relate justement la vie des gitans, leur mode de vie. Malheureusement aussi les côtés obscurs, hein, avec le Samoud Ali Ben, qui est l'extermination des tziganes pendant la Deuxième Guerre mondiale. Donc voilà, qui relate un peu tout ça jusqu'à nos jours. Voilà, donc. C'est un beau voyage à travers le temps, avec les bons et les mauvais moments.
0: Alors bien sûr, quand on parle de fête, les enfants sont toujours présents de toute façon. Et là, il y a l'accueil aussi qui va concerner les enfants.
2: Là, cette année aussi, on va mettre des jeux gonflables tous les jours. Mm-hmm. Et c'est gratuit. Comme ça, moi, les enfants, ils sont rois.
0: Il faut insister là-dessus. Hein. Ce festival est gratuit.
2: Entièrement gratuit, bien sûr.
0: C'est important.
2: Ouais, c'est notre but. Et on met vraiment pour mettre les enfants en honneur, parce que les enfants, ils sont rois chez tout le monde. Hein. Ouais. C'est les enfants. Ouais. Tous nos enfants sont rois dans le monde entier. Et on a voulu mettre ça, des jeux gonflables, un peu des animations, comme ça, ils viendront. Les parents aussi, ça leur permet d'aller simple les enfants et d'écouter.
0: Être tranquille aussi.
2: La tranquillité. Alors, ça fait comme un temps, on fait du social aussi pour eux. On fait un peu de tout. Et après, ils appuient. Les impressions. Le vendredi aussi, il n'en a pas parlé trop, mais vendredi, on fait des écoles de danse. On fait venir des écoles de danse de flamenco, Siviana, rumba, tout ça. Et à matin, il y aura des enfants aussi qui vont danser. Il y a des grands, des petits, des moyens. Et on va faire des flash mode aussi pour que les gens puissent participer pour danser. Mm-hmm. Et ça, ça va être le coup du spectacle le vendredi. À partir de 8h, c'est que ça sera la scène, et les gens pourront se mettre au milieu de la scène, danser aussi le matin, qui leur apprendront. On fait ça esprit pour que vraiment tout le monde vive.
0: Tout le monde se mêle aussi.
1: Se mêle, partage.
0: Ouais, exactement, partage
2: cet instant. Se mêle ensemble.
0: Ouais. Ok. Vous attendez combien de monde pour ce festival?
1: Chaque année, on tourne entre 5 et 6 000 personnes.
0: Ah oui, ouais, c'est pas mal. Hein.
1: Chaque année, donc, c'est à peu près le quota qu'on fait. Il y a plus à la propice, mais on peut pas rentrer plus de 1500 personnes dans la salle.
0: Voilà, quand même une jauge.
1: Donc, il y a beaucoup de monde qui reste dehors souvent. Donc ils peuvent aussi profiter pour boire un coup et apprécier aussi l'ambiance qu'on fait pendant ces 4 jours.
0: C'est génial. Est-ce qu'on a tout dit pour ce festival?
1: Non, parler du samedi aussi. Le samedi, c'est une journée phare, parce que le samedi, c'est la grosse journée du festival. Hein. Donc on va débuter à 17h cette fameuse table ronde sur la rumba catalane avec un atelier. À 18h30, il y a notre ami Thierry Patrac et Olivier Cavassu qui viennent donc présenter l'itinéraire nomade. Donc c'est du théâtre de rue qui présente sur 5 tableaux, la vie des gitans, donc de la naissance jusqu'à malheureusement la mort. Tout ça avec des chansons de Manuela Diaz qui viendra chanter dessus, des groupes de danse. Et c'est magnifique à voir aussi. Et on terminera en fait avec Sabor de Gracia, le fameux groupe qui nous vient de Barcelone et avec qui on partage justement le souhait de porter la rumba catalane à l'UNESCO.
0: Ouais, ouais, ça, alors c'est pour bientôt ça, c'est sur les rangs là pour l'instant.
1: C'est dans les tuyaux. Donc cette année, on va déposer le dossier pour être reconnu au niveau de la France. Et donc, si on a l'aval de la France pour être reconnu au patrimoine culturel de la France.
0: Vous revenez sur le plateau pour nous en parler.
1: On revient sur le plateau et après on attaque l'UNESCO.
2: Déjà, il n'y a pas longtemps, on était monté à Barcelone pour voir le maire de Barcelone, qui est à fond avec nous aussi, qui veut nous aider par rapport à cette initiative.
1: C'est ça, le maire de Barcelone et le maire Michael de la Fosse de Montpellier soutient ce projet à fond, ils sont derrière nous.
2: Pour nous, ça nous donne encore plus de courage.
0: Deux grands-mères avec vous, c'est important pour porter le projet.
2: Et dans les expositions, c'est pas des expositions, mais on a eu eu des jeunes qui nous ont appelés, parce qu'il y en a qui nous appellent, qui font des gitanes, mettons, d'origine gitane. Et il y a une fille qui vient, Madison, elle fait des ongles, elle a une entreprise à elle, et en plus elle est formatrice, tout ça. Et elle viendra, elle fera un stand, et elle montrera aux gens comment elle fait.
0: Et tout ça, c'est, je le précise, gratuit.
2: Et tout ça, c'est gratuit.
0: C'est important. Il y a ce lien aussi, ce lien, on vient d'en parler, hein, de toute génération, mais c'est vrai, l'importance des enfants, l'importance aussi des âgés. Le respect
1: pour transmettre, sur la transmission.
0: Exactement. Et ça, c'est ce qui coule au travers du sang, justement, des tziganes. C'est ce respect-là, ce respect de la vie qui commence par l'enfance, et puis qui est aussi le respect des anciens qui transmettent, comme vous venez de le dire, Stéphane. Stéphane, Nino, merci. En tout cas, c'était un grand plaisir que de partager ce moment, merci, sur les ondes de Viva. Donc, je le répète, hein, c'est le 24 au 27 septembre, festival gratuit, et là, je ne fais pas d'erreur, c'est le festival international Mosaïque Gypsy Bohème. C'est bien ça.
2: C'est ça.
1: Voilà. Et on vous attend nombreux. Et le dimanche, justement, à midi, parce qu'on terminera à midi, il y aura le groupe Los Quemos de Gypsy, qui vient d'en faire la rumba Camarga, c'est la rumba d'ici, c'est avec qui on travaille tout le temps, et avec une grosse paella pour terminer le festival en mode.
0: Génial. C'est génial. En tout cas, merci beaucoup. Merci à tous les deux. Merci, Stéphane, pour ce magnifique festival que vous nous préparez, qu'on va avoir l'occasion justement de découvrir entre le 24 et le 27. Merci beaucoup.
1: Merci beaucoup.
3: Merci. 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
1: Bonjour à tous. Que va pouvoir dire Emmanuel Macron? Le président de la République s'exprime ce soir dans une interview télévisée dans le contexte de la flambée des prix des carburants. Un entretien diffusé sur France 2 et TF1. Le chef de l'État devrait insister sur la gravité de la situation internationale et ses répercussions sur le quotidien de la population, alors que la colère gronde face à la hausse des prix. En attendant, la crise des carburants continue. Environ 11% des stations-service du pays manquent d'au moins un carburant, selon les données officielles publiées ce matin. Un taux similaire à celui enregistré la veille est toujours à inférieur à celui du début de semaine. Et un challenger de plus pour 2027. Le député Ensemble pour la République, Olivier Becht, se présente à l'élection présidentielle. L'ancien ministre du Commerce extérieur d'Elisabeth Borne l'annonce dans les colonnes de Paris Match. Il n'y a pas de menace autour de la venue du pape. Le ministre de l'Intérieur, Laurent Nunez, s'est voulu rassurant hier soir sur France 2. Il a rappelé l'important dispositif de sécurité entourant la venue du pape Léon XIV en France à partir de demain. Au total, 14 000 policiers, gendarmes et militaires de l'opération Sentinelle seront mobilisés. L'écrivain canado-haïtien Télisson Aurélien, désormais accusé de plagiat au Canada. L'homme est déjà soupçonné d'avoir eu recours à l'IA pour écrire un roman. Et cette fois, il est visé pour une chronique écrite en 2013. Selon le quotidien québécois La Presse, il s'agirait d'une traduction légèrement remaniée d'un article diffusé quelques jours plus tôt. Les réquisitions sont tombées au procès de l'assassinat de Federico Martín Aramburu. L'avocat général a réclamé 27 ans de réclusion pour Loïc Le Priol, accusé d'avoir tiré à 6 reprises, et 20 ans de prison à l'encontre de Romain Bouvier, jugé pour tentative d'assassinat. Le verdict est attendu demain. Et puis on termine avec un mot de basket et le lancement ce soir de la nouvelle saison d'Euroleague. Seulement 2 clubs français participent cette année à la compétition européenne. Le Paris Basket qui joue ce soir chez le Panathinaikos à 20h15 et l'ASVEL qui reçoit ce soir également les Israéliens du Maccabi Tel Aviv à 20h45. Excellente matinée à tous.

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1: Bonjour et bienvenue à Harmonia, l'émission de musique classique de Radio Aviva. C'est Arthur et bon, je vais proposer pour commencer cette émission Offenbach, Gaieté parisienne. Offenbach qui a composé une centaine d'opérettes et qui a influencé beaucoup de compositeurs après lui. Et on va écouter Gaieté parisienne, l'ouverture. On y va.

C'était l'ouverture de Gaieté Parisienne de Offenbach sous la baguette d'Outrois. Et bon, on va écouter maintenant Johann Sebastian Bach, fils, valse. Johann Strauss, excusez-moi. Johann Strauss, fils, valse de l'empereur, sous la direction de Walter Boskowski.

c'était la valse de l'empereur de Johann Strauss, fils, magnifique, sous la direction de Walter Boskowski. Bon, nous allons écouter maintenant Johann Sebastian Bach, c'est Brandenburg Concerto numéro 1 en fa, qui se décompose en allegro, adagio, allegro et menuetto.

C'était le Brandenburg Concerto numéro 1 en fa majeur. Maintenant, je propose d'écouter le Brandenburg Concerto numéro 2 en fa majeur, trois mouvements, allegro, andante, allegro assez. On est toujours avec le Philharmonia Slavonia sous la direction de Karl Brazda. Ça a été enregistré en 1989.

On vient d'écouter Brandenburg Concerto numéro 2 en fa majeur, Johann Sebastian Bach. Maintenant, nous allons écouter le premier mouvement du Brandenburg Concerto numéro 3 en sol majeur, toujours avec le Philharmonia Slavonia, sous la direction de Karl Brasdahl.

Radio Aviva, c'est Arthur. Nous venons d'écouter trois concertos de Johann Sebastian Bach, des Brandenburg Concertos en Fa numéro 1 et en Fa numéro 2 et en numéro 3 en Sol majeur. Je vous souhaite très bonne chance et au revoir.

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1: Bonjour à toutes et à tous. Dans l'actualité aujourd'hui, transport. La police municipale et la police nationale de Montpellier ont mené cette semaine une série d'opérations de contrôle ciblées dans le centre-ville. Les forces de l'ordre ont intercepté et envoyé en fourrière 13 trottinettes électriques débridées, dépassant les limites légales de vitesse. La municipalité rappelle que le non-respect des bridages de construction constitue un risque majeur pour la sécurité des piétons et des usagers de la route. Économie. La 39e édition du Salon de l'immobilier ouvre aujourd'hui à Montpellier. Pendant 3 jours, promoteurs, constructeurs, banques et spécialistes du secteur accueillent le public pour présenter les nouveaux programmes urbains et répondre aux problématiques d'accession à la propriété dans la métropole. L'événement met l'accent cette année sur la rénovation énergétique et les nouvelles offres de logements abordables dans la région. Festivités. La préfecture du Gard et les forces de l'ordre ont communiqué le bilan de la sécurité lors de la feria des vendanges à Nîmes. Grâce à la présence de plus de 400 policiers et gendarmes sur le terrain, l'événement s'est déroulé sans incident majeur. Sur environ 6500 contrôles d'alcoolémie effectués aux abords du périmètre festif, 87 conducteurs ont été verbalisés. Les autorités saluent l'efficacité des dispositifs de prévention mis en place afin de sécuriser les flux de visiteurs. Environnement. Dans le cadre des animations environnementales prévues cet automne, la métropole de Nîmes organise aujourd'hui un atelier de sensibilisation consacré au rôle clé des insectes pollinisateurs. Accessible gratuitement au grand public, l'événement intitulé « Abeilles et secrets de pollinisateurs » aborde les enjeux de préservation des écosystèmes locaux, de la faune urbaine et de la flore gardoise. Les spécialistes présents détaillent les actions concrètes menées par la collectivité afin de réduire l'usage des produits phytosanitaires, aménager des ruches en milieu urbain et adapter la gestion des espaces verts locaux face au dérèglement climatique. C'est la fin de ce Flash Info. Je vous remercie de l'avoir suivi. Je vous souhaite une excellente journée à l'écoute des programmes de Radio Aviva.

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1: Véronique Martin-Saint-Léon, bonjour. Vous êtes en poste en tant que secrétaire général à la préfecture de l'Hérault. Vous venez de présider une commémoration en hommage aux victimes de la déportation par un discours très émouvant, avec des mots très forts.
2: Effectivement, c'est un jour particulier. Comme je le rappelais, tous les derniers dimanches d'avril, nous rendons hommage à nos déportés, à ceux qui ont connu l'horreur dans leur vie, dans leur chair. Et donc, il est extrêmement important de pouvoir aujourd'hui, en ces temps où le monde est chahuté, leur rendre hommage, redire que l'horreur que nous avons connue ne devrait pas revenir. Et puis, ce rappel que ceux qui sont revenus transmettent ont en général beaucoup fait pour pouvoir entretenir ce devoir de mémoire. Et bien évidemment, nous souhaitons que des jeunes puissent être là pour poursuivre ce travail, comme nous l'avons fait aujourd'hui, pour rappeler toute l'horreur qui a été vécue et, si nous le pouvons, que ça ne le revienne jamais. Pour autant, il faut sans cesse revenir sur ce message et faire honneur à ceux qui se sont battus pour notre liberté.
1: Plusieurs mots ont ponctué votre discours. Transmission, reconnaissance, vigilance.
2: Bien oui. Vigilance doit être un effort de tous les jours, de nous, représentants de l'État, des politiques, comme l'a rappelé le maire président, et de l'ensemble des associations mémorielles, de l'ensemble de la société civile également, des jeunes, effectivement. C'est toujours bien quand des écoles, des lycées puissent venir à ces commémorations. On sait aujourd'hui que des professeurs entretiennent l'ensemble de cette mémoire. J'espère que cela sera sans fin et que nous pourrons, par la même des mots, par l'intermédiaire de ces commémorations, vraiment honorer ceux qui ont été déportés, ceux qui ont connu l'horreur, pour faire en sorte que par cette transmission des moments qu'ils ont vécus, eh bien, nous puissions collectivement nous insurger de façon à ce que cela ne revienne jamais. La paix, la paix.
1: Que vous, en 1954, cette journée de commémoration portée sur les victimes de la déportation et des morts des camps de concentration. Le jour d'aujourd'hui, on parle des victimes et des héros de la déportation. C'est très symbolique.
2: Ah bah c'est symbolique. Ceux qui se sont battus, ceux qui ont été déportés, ceux qui ont connu l'horreur, ils ont, pour certains, combattu un idéal, combattu la liberté, combattu l'horreur auquel les nazis et l'ensemble de ceux qui portaient cette terrible volonté d'exterminer un certain nombre de communautés. Et donc, je pense qu'effectivement, aujourd'hui, l'État français, comme d'autres, ont la responsabilité d'honorer leur mémoire et de dire combien ils ont été forts à lutter contre la barbarie, à lutter contre l'horreur et surtout à veiller à ce que notre liberté, notamment de ceux qui les suivent, puisse perdurer. Et c'est ça qui est très beau. Et c'est ça qu'il faut transmettre. Et c'est ça qu'il faut chérir.
1: Merci beaucoup, madame la sous-préfète. Merci.
2: Au revoir.
1: Michael Delafosse, bonjour. Cette journée est l'occasion de sensibiliser les élèves au monde de l'internement, de la déportation.
3: Je sais que beaucoup de professeurs sont engagés. Je l'ai vu à l'occasion de la cérémonie du génocide arménien. Et je l'ai vu lors de Yom HaShoah où des jeunes ont lu. C'est comme ça qu'on construit aussi une mémoire collective en veillant à sa transmission et à son appropriation. Ces cérémonies, on peut les retrouver en vidéo. Je veux vous remercier à Radio Aviva d'être toujours présent et par les ondes de favoriser cela. Ce sont des temps importants qui font nation parce qu'ils font mémoire. Ils font mémoire, donc ils font nation.
1: Et aujourd'hui, où se jouent de nouveaux équilibres mondiaux, ce travail de mémoire, de transmission, de vigilance est essentiel.
3: Ben oui, parce que il faut promouvoir la culture de la paix. Et la culture de la paix, elle passe par la connaissance des crimes, par des atrocités commises contre les civils. Et donc, la culture de la paix est une culture qu'il nous faut promouvoir.
1: Tout autour de nous, votre engagement à ne jamais oublier, il y a des stèles, il y a des noms qui sont inscrits, il y a des noms qui apparaissent qu'on n'avait jamais entendus.
3: Alors moi, je n'y suis pas pour grand-chose. Ici, le monument est érigé à la mémoire de la Grande Guerre. Là, on est sur le monument à la mémoire des victimes de la déportation qui a été réalisé par Émile Martin quand il était adjoint au maire à l'époque. Et puis, les cendres de Auschwitz ont été ramenées par Jean Jeufrèche. Ici, là, il y a la stèle où on trouve le nom de toutes les victimes juives, justement, de la déportation. Et puis, on a réembelli cet espace mémoriel, place de la Légion d'honneur et place de l'Ordre national du mérite. Et moi, je suis très heureux que ces travaux, d'abord, permettent de bien accueillir le monde combattant, le public. Mais surtout, je suis très heureux parce que je vois les jeunes qui se mettent sur les bancs, qui s'installent et qui, de temps en temps, regardent, se questionnent entre eux. Quand je passe, ils disent « Ah, monsieur le maire, pouvez-vous nous raconter ?» Je raconte. Voilà. Et donc, c'est important. On travaille sur les geôles de l'Auve. On a travaillé sur la place des martyrs de la résistance. Chaque municipalité doit faire son œuvre de mémoire et elle doit être aussi jugée sur cela. C'est aussi pour ça que moi je suis personnellement présent, je fais le moins possible représenter, sauf si j'ai d'autres obligations qui m'empêchent, parce que je crois que la personne du maire, ses prises de parole ne se délèguent pas, même si hier au soir, par exemple, Madame Nakib l'a très bien fait à la mémoire du père Parguel. Il paraît que le père Jourdan a fait une très belle homélie et je veux l'en remercier.
1: Des lieux de mémoire qui deviennent des lieux de vie.
3: Exactement. La mémoire, c'est justement la vie. Merci.
1: Merci beaucoup, monsieur le maire.
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1: Et bonjour à toutes et à tous et bienvenue dans ce jeudi sportif. Je suis accompagné de Sydney Bitton. On va faire le tour de l'actualité sportive. Bonjour Sydney.
2: Bonjour Baptiste, amis sportifs. Très heureux de vous retrouver dans cette journée de jeudi avec un programme très chargé.
1: Et oui, bien évidemment, et ce programme chargé commence bien évidemment par le rugby à 15. La Pro D2, qu'en est-il ?
2: Ce soir, nous attaquons déjà la cinquième journée avec un certain Brive-Colomiers. Mais on attendra surtout demain soir avec le grand derby à Raoul Barrière à Béziers et le derby qui va opposer les Héraultais aux Audois. Narbonne, Béziers, Narbonne. Gros match. Je suis persuadé qu'on va refuser des entrées.
1: Et on veut savoir aussi pour le top 14, Sydney.
2: Ah, quatrième journée qui se jouera dimanche. Eh oui, ça fait 3 mois que ces deux équipes ne se sont pas retrouvées. Après la finale des championnats de France 2025-26 remportée par Toulouse, eh bien voilà que Toulouse va recevoir Montpellier à Ernest Vallon dimanche en fin d'après-midi. Et croyez-moi, gros match. Et je crois que le Montpellier Rugby Club attend cette revanche avec impatience.
1: C'est une grosse affiche, on va surveiller ça de près, bien évidemment, Sydney. On vous tiendra au courant dans les prochains journaux des sports. Et on va continuer vers les terrains de football pour la Ligue 2.
2: Alors bien évidemment, les Ligue 2, nous aurons un match amical le 3 octobre. Vu que c'est les vacances et qu'on laisse la place à l'équipe de France, eh bien, l'Olympique de Marseille à Martigues rencontreront Montpellier Hérault en amical et à huis clos, bien évidemment.
1: Et on va continuer vers l'équipe de France.
2: Monsieur Zidane, qui vient de prendre l'équipe de France en main, va-t-il changer quelque chose sur le plan tactique, sur le plan technique et l'ambiance de cette équipe qui mérite peut-être d'amélioration moderne? Alors attendons de voir le résultat sur le terrain, car vendredi à 20h45, la Turquie reçoit la France. Alors quel système adopter ? Priorité au jeu. Et Mbappé sera désigné pour jouer à gauche et très certainement avec le brassard de capitaine. Par contre, ce soir, à Johan Cruyff Arena d'Amsterdam, eh bien on aura Klapp et Xavi qui recevront les Allemands. Et n'oublions pas qu'il y a également Pays-Bas-Allemagne et on aura vraiment des équipes très très difficiles car nous avons des modifications dans tous les pays et vraiment on attend avec impatience que le terrain nous donne la vérité.
1: On va parler un peu discipline.
2: Hakimi, Achraf, arrière latéral du PSG. Son procès est renvoyé devant la cour criminelle départementale pour viol. Point d'interrogation, je n'entrerai pas dans les détails de cette information.
1: Et qu'en est-il de la Ligue des Champions féminine ? Qu'est-ce qui se passe ?
2: Bravo les Lyonnaises, bravo,
1: bravo
2: Lyon.
1: Elle.
2: Lyon a battu hier soir en Ligue des Champions Servette de Genève 8-0.
1: Oh, quel score.
2: Avec une information intéressante, Katoto, 3 buts, Dumonet, 2 buts, donc ce qui prouve que cette équipe est bien rodée et prête pour les prochaines compétitions.
1: Elles ont tout écrasé, c'était extraordinaire à voir. Et on va pédaler un peu au niveau du cyclisme pour les championnats du monde.
2: Eh bien, monsieur Thomas Vauclair, directeur, entraîneur et nouvelle vague, satisfait de la nouvelle vague. Après les belles médailles d'or mixtes, Paul Sexas et bien d'autres, on attend le palmarès final pour vous confirmer que les vœux de M. Vauclair se réalisent.
1: Automobile, on met la ceinture pour la F1. Mercato, qu'est-ce qui se passe? Il y a des changements.
2: Hadjar, le pilote de la Formule 1, eh ben prolonge à Red Bull. Bonne affaire pour les deux. Et attendons maintenant que la route sera ouverte et nous donnera la vérité.
1: Le sport de la balle orange, bien évidemment. Le basketball, ce soir, c'est l'Euroleague.
2: Ce soir, Euroleague, le président entraîneur Tony Parker à Villeurbanne. Eh bien, ça sera vraiment archi-comble. Il reçoit le Maccabi de Tel Aviv. Et espérons que ce match donne de grandes satisfactions de part et d'autre et que ça se déroule dans une ambiance amicale et que le meilleur gagne. Par contre, Panathinaikos, eh bien, recevra le PSG.
1: Incroyable, ça, c'est des belles affiches qu'on aime bien voir à l'écran. Et la natation aux Jeux Asiatiques.
2: Tout à fait. Yu Zidi, 13 ans, a remporté hier à Tokyo une grande médaille d'or, bien évidemment, aux Jeux Asiatiques. 4 fois 100 mètres, nage libre, nage varié, aux 400 mètres. Bravo, c'est sa deuxième médaille en 15 jours. Bravo Yu Zidi.
1: Et on aime bien terminer le journal des sports avec quelques informations diverses.
2: Oh, deux petites informations concernant Caen, Rouen ce soir en football et un match qualificatif pour les Coupes d'Afrique, Côte d'Ivoire, Ghana. Amis sportifs ayant été essayés d'être complets, on vous souhaite une bonne journée et rendez-vous à demain. Au revoir. Merci Baptiste.
1: Merci à toi Sydney.

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1: Et bonjour à toutes et à tous et bienvenue dans Campus. Je suis avec Liliane comme notre habitude. Comment ça va Liliane?
2: Tout va bien. Tout va bien Baptiste. Bonjour à toi et bonjour à vous tous.
1: Alors aujourd'hui on va s'intéresser à la classe préparatoire littéraire partenariale lycée Jules Guaise à l'Université de Montpellier. Quel est le niveau des résultats?
2: Alors cette CPGE, classe préparatoire aux grandes écoles, A pourquoi? Parce qu'il y a artistique et L parce qu'il y a littéraire. Cette CPGE, partenariat lycée Jules Guaise, Université de Montpellier, Paul Valéry, a de nouveau obtenu cette année des résultats excellents dans l'ensemble des concours préparés. Alors quand je dis l'ensemble des concours, c'est prestigieux. École nationale supérieure de Lyon, la Sorbonne, l'école du Louvre, les masters à l'université ou encore des poursuites d'études à l'étranger. Ces réussites étudiantes témoignent de la qualité de la formation dispensée sur les deux campus, CPGE au lycée et université, où les professeurs s'adaptent aux projets personnels des étudiants et leur proposent un suivi personnalisé, leur permettant ainsi d'être guidés dans leur choix d'orientation et de réussir au mieux leurs études. Ces réussites exceptionnelles au sein de la CPGE confortent son modèle partenarial original adapté à tous les publics. Plus de 60% des étudiants sont boursiers et réussissent brillamment leurs projets grâce à un encadrement optimal. La CPGE propose par ailleurs aux étudiants, et ça aussi c'est exceptionnel, 20 chambres conventionnées avec le CROUS de Montpellier. Vous savez, le CROUS c'est pour les résidences universitaires. C'est la seule CPGE de France, classe préparatoire aux grandes écoles, c'est la seule CPGE de France à fonctionner en partenariat avec une université, l'université Paul Valéry. Le lycée Jules Guaise propose des options littéraires classiques, donc c'est pour ça qu'il y a le L, des classes préparatoires, ainsi que des options artistiques, et c'est pour ça qu'il y a le A, cinéma, théâtre, musique, dans un cadre d'études privilégié.
1: Alors voyons de plus près quelle est cette CPGE partenariale LJG, UMPV, donc lycée Jules Guaise et université Paul Valéry, on le rappelle, Hippocagne et Cagne pour préparer à la fois les grandes écoles et les diplômes universitaires.
2: Alors fondée en 2011, dans le but de diversifier les parcours et de rapprocher les enseignements des CPGE, qui sont toujours en lycée, et de l'université, la classe préparatoire partenariale permet aux étudiants d'étudier et d'être intégrés sur les deux campus. Ils bénéficient à ce titre de l'encadrement personnalisé et de la formation rigoureuse d'une CPGE. On connaît la qualité des formations qui sont dans les classes préparatoires aux grandes écoles, mais en même temps que de la diversité des enseignements de l'université. Ils préparent à la fois les diplômes de l'université, L1 et L2, ce sont les deux premières années de licence, et les concours des grandes écoles. Alors je vous les rappelle, Sciences Po, la Sorbonne, les écoles de commerce, les écoles de journalisme, les écoles de management. Cette formation intensive apporte des compétences littéraires d'expression, de culture générale, autant que de méthodologie, et permet également aux étudiants de réfléchir à leur orientation professionnelle.
1: Alors, est-ce qu'on peut dire à nos auditeurs et à nos auditrices ensemble les résultats de la promotion 2026 qui, je le rappelle, il y avait 26 étudiants?
2: Alors, il y a eu deux admissibles à l'ENS, l'École nationale supérieure de Lyon, en cinéma et en lettres modernes. Puis après, il y a eu 6 sous-admissibles. Alors, sous-admissibles, ça veut dire qu'on a eu l'écrit, mais pas l'oral. Mais on peut prétendre à un recrutement à l'École normale supérieure de Lyon. Puis un admis en master à l'Université de Toulouse Jean Jaurès, un admis à l'École du Louvre, un admissible, c'est-à-dire qu'il n'y a pas encore les oraux, un admissible à la Sorbonne, deux admis en échange universitaire, alors c'est extraordinaire ça, en échange universitaire au Royaume-Uni, alors c'est dans l'Université d'Oxford et l'Université, puisqu'il y en a deux, l'Université d'Oxford et l'Université de Reading. Et enfin pour finir, 25 validations sur 26, vous vous rendez compte, 25 sur 26, puisque Baptiste nous a dit que c'était une classe de 26 étudiants. Donc 25 sur validations sur 26 à l'université.
1: Que de grands talents et de grands bosseurs, j'ai envie de dire.
2: Ah oui, certainement. On va dire CPGE, tu sais, on dit toujours les classes préparatoires aux grandes écoles dans les lycées. Mmh. c'est vraiment intense.
1: Ah bah oui, ça y va. Et pour plus d'informations, sur www.cpgejulguez.fr et www.univ-montpellier3.fr. Et voilà Liliane, on a toutes les informations.
2: Et ben voilà, merci Baptiste.
1: Avec plaisir, merci à toi Liliane.
2: Au revoir.
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3: Bonjour à toutes et à tous. Dans l'actualité aujourd'hui, transport. La police municipale et la police nationale de Montpellier ont mené cette semaine une série d'opérations de contrôle ciblées dans le centre-ville. Les forces de l'ordre ont intercepté et envoyé en fourrière 13 trottinettes électriques débridées, dépassant les limites légales de vitesse. La municipalité rappelle que le non-respect des bridages de construction constitue un risque majeur pour la sécurité des piétons et des usagers de la route. Économie. La 39e édition du Salon de l'immobilier ouvre aujourd'hui à Montpellier. Pendant 3 jours, promoteurs, constructeurs, banques et spécialistes du secteur accueillent le public pour présenter les nouveaux programmes urbains et répondre aux problématiques d'accession à la propriété dans la métropole. L'événement met l'accent cette année sur la rénovation énergétique et les nouvelles offres de logements abordables dans la région. Festivité. La préfecture du Gard et les forces de l'ordre ont communiqué le bilan de la sécurité lors de la feria des vendanges à Nîmes. Grâce à la présence de plus de 400 policiers et gendarmes sur le terrain, l'événement s'est déroulé sans incident majeur. Sur environ 6500 contrôles d'alcoolémie effectués aux abords du périmètre festif, 87 conducteurs ont été verbalisés. Les autorités saluent l'efficacité des dispositifs de prévention mis en place afin de sécuriser les flux de visiteurs. Environnement. Dans le cadre des animations environnementales prévues cet automne, la métropole de Nîmes organise aujourd'hui un atelier de sensibilisation consacré au rôle clé des insectes pollinisateurs. Accessible gratuitement au grand public, l'événement intitulé « Abeilles et secrets de pollinisateurs » aborde les enjeux de préservation des écosystèmes locaux, de la faune urbaine et de la flore gardoise. Les spécialistes présents détaillent les actions concrètes menées par la collectivité afin de réduire l'usage des produits phytosanitaires, aménager des ruches en milieu urbain et adapter la gestion des espaces verts locaux face au dérèglement climatique. C'est la fin de ce Flash Info. Je vous remercie de l'avoir suivi. Je vous souhaite une excellente journée à l'écoute des programmes de Radio Aviva.
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4: Bonjour Victor.
5: Bonjour Elsa, bonjour à tous. Neria Leiter, fils de l'ambassadeur israélien aux États-Unis, Yehiel Leiter a été grièvement blessé hier soir lors d'une attaque à la voiture Bélier en Cisjordanie. Il a été transféré à l'hôpital pour recevoir des soins médicaux. Le terroriste auteur de l'attaque a été éliminé sur place et d'importantes forces de Tzahal ont été déployées dans le secteur. À noter que Neria Leiter a depuis subi 3 chirurgies cérébrales. Son état s'est stabilisé pendant la nuit, a annoncé son père sur X. Nous avons bon espoir qu'il surmontera cette épreuve et qu'il nous reviendra en bonne santé et indemne, a-t-il déclaré. Sa sœur Sarah a donné naissance à une petite fille dans le même hôpital où son frère est en soins intensifs. La commission électorale centrale a rejeté les requêtes visant à empêcher le parti d'extrême droite Otzma Yehudit, dirigé par Itamar Ben-Gvir, de se présenter à la Knesset. Une représentante de la procureure générale d'Israël, Galiba Ravmiara, a déclaré au cours des débats que la liste se rapproche du seuil interdit, justifiant la disqualification d'un parti pour incitation au racisme, mais ne franchit pas le seuil probatoire requis par la jurisprudence. Tzahal a annoncé l'élimination suite à une frappe aérienne d'un commandant du Hamas impliqué dans la détention de 7 otages israéliens après le 7 octobre. Le terroriste avait participé à la détention de Daniela Gilboa, Karina Ariev, Doron Steinbrecher, Naama Levy, Ziv Bernam, Omri Miran et Ethan Moore dans un tunnel souterrain de la ville de Gaza. Récemment, il avait organisé des attentats contre des forces de l'armée et des civils israéliens. Les forces du génie de Tsahal ont découvert hier un tunnel de 600 mètres de long dans le centre de la bande de Gaza. Selon Tsahal, le passage souterrain s'étend depuis la zone située du côté de la ligne jaune contrôlée par Israël jusqu'à la partie du territoire sous contrôle du Hamas. Un autre tunnel rempli d'armes et d'une profondeur de 25 mètres a également été découvert en Cisjordanie. 4 suspects présents sur les lieux ont été arrêtés pour interrogatoire. Lors de son discours à l'Assemblée générale de l'ONU, le président Ahmad al-Sharré a affirmé que le Golan revenait à la Syrie. Les précisions avec notre analyste Rina Bassiste.
1: Bien sûr, il a dit ce que lui il était forcé de dire par rapport à ses citoyens. Lui, et chaque personne, et chaque leader qui monte sur le podium à l'ONU parle d'abord à ses propres citoyens avant de parler à la communauté internationale. Donc, bien sûr, il fallait qu'il dise à tous les Syriens que les Golan syriens, c'est à nous, on va pas les céder à Israël et on va récupérer en fait tout le plateau du Golan. Et avoir dit ça, il y a un problème qui est réel, et là que les négociations sont à point mort, plus ou moins. Et on se souvient très bien, il y avait même cette rencontre à Paris entre les ministres Chibani, les ministres syriens, et les ministres Ron Dermer, qui n'est plus en fonction, et il a quitté son poste. Et il n'y a pas vraiment un remplaçant qui mène ces négociations à sa place. Et si vous voulez, le président syrien a dit qu'Israël, à un certain moment, a accepté 90% de ses exigences et après Israël s'est rétracté. Moi, ces chiffres, j'ai quelques doutes, mais sûrement Israël avait ou a même la bonne volonté d'arriver à un accord sécuritaire. On ne parle pas du tout de, pour l'instant, de négociations de paix, mais Israël exige de garanties de la part des Américains et a priori, pour l'instant, ces garanties, ça suffit pas, en tout cas pas avant les élections. Si jamais Netanyahu accepte un accord avec la Syrie, ça doit être un accord en béton pour le montrer comme une réussite diplomatique de sa part. On est a priori assez loin de ça.
5: À noter par ailleurs qu'après 3 mois d'opération dans la zone de sécurité avancée en Syrie, la 228e brigade de Tsahal a achevé sa mission, a annoncé hier l'armée israélienne. Selon Tsahal, les soldats ont mené des opérations ciblées ayant conduit à l'arrestation de dizaines de suspects et la destruction de plusieurs infrastructures terroristes. De nombreuses armes ont également été saisies. Le Premier ministre Benjamin Netanyahu et sa délégation ont quitté Israël pour New York où se tient la 3e journée de l'Assemblée générale des Nations Unies. Il prononcera son discours à 20h heure française et ne devrait rester qu'environ 7h sur les territoires américains. Aucune rencontre avec Donald Trump n'est prévue. Israël a lancé une vaste campagne de communication à New York. Plus de 500 panneaux et camions publicitaires mettent en avant l'alliance israélo-américaine face à l'Iran, au Hamas et au Hezbollah. De quel côté êtes-vous ? Israël et les États-Unis ou l'Iran et le Hamas ? Ou encore, la liberté ne se défend pas d'elle-même, pouvait-on lire sur certains des supports diffusés à Manhattan. Un juge fédéral américain a ordonné à la Maison-Blanche de rouvrir immédiatement son accès aux 3 médias CNN, MSNBC et Politico, chassés par Donald Trump. Selon lui, la suppression sans préavis des accréditations des 3 médias a probablement violé leurs droits constitutionnels, garantissant la liberté de la presse. Selon un rapport du New York Times, la Chine a expédié par avion environ 1300 cargaisons contenant des composants pour drones et missiles au ministère iranien de la Défense. Selon le rapport, une cargaison est arrivée à Téhéran alors que les États-Unis et l'Iran avaient convenu d'un cessez-le-feu temporaire le 17 juin dernier et que Pékin vantait publiquement ses efforts pour contribuer à mettre fin au combat. Le président chinois Xi Jinping est arrivé hier à New York et a été accueilli par le président américain Donald Trump. Dans une lettre ouverte publiée à l'occasion de l'Assemblée générale des Nations Unies, le G7, qui rassemble des organisations juives d'Argentine, d'Australie, du Canada, de France, d'Allemagne, du Royaume-Uni et des États-Unis, estime que les préjugés anti-juifs constituent désormais un grave échec au sein de certaines composantes du système onusien. La coalition appelle les États membres de l'ONU à faire de la lutte contre l'antisémitisme un critère majeur dans le choix de son prochain secrétaire général. Parallèlement, des centaines de manifestants se sont rassemblés hier à proximité du siège des Nations Unies et ont appelé à combattre l'antisémitisme. Une poignée de contre-manifestants antisionistes s'est également fait entendre pendant la soirée. Après avoir boycotté l'Eurovision 2026 en raison de la participation d'Israël, les Pays-Bas participeront à l'édition 2027. Ils deviennent ainsi le premier des cinq pays ayant boycotté l'édition précédente à annoncer leur retour. L'Irlande a confirmé la semaine dernière qu'elle maintiendra son boycott et ne diffusera pas non plus la compétition. À Berlin, un homme de 105 ans fait l'objet d'une enquête pour des crimes présumés commis dans un camp de prisonniers de guerre nazis pendant la Seconde Guerre mondiale. Selon le parquet allemand, l'homme est accusé de complicité dans de multiples meurtres. Ce matin, 7 personnes ont été tuées, 10 autres blessées dans une attaque de drones russes sur une entreprise agricole du nord-est de l'Ukraine. Et puis l'incendie qui s'est déclaré hier soir dans une station de communication par satellite Starlink en Pologne était un acte de sabotage, a déclaré le ministre des Affaires numériques du pays ce matin. La station était utilisée par la Pologne et par l'Ukraine. L'accès à l'Internet de diverses institutions, y compris de l'armée ukrainienne, a été perturbé. De nombreux éléments laissent penser que nous avons affaire à un élément de la prochaine phase de guerre hybride, a déclaré le ministre polonais. Hier avait lieu sur LCI le premier débat de la primaire de la gauche avec Emmanuel Morel, Olivier Faure, Ségolène Royal, Raphaël Glucksmann et Jérôme Guedj. Des tensions ont notamment cristallisé le débat autour des sujets de l'alliance avec LFI ou encore du conflit israélo-palestinien. Ségolène Royal a suggéré qu'il revenait de la responsabilité des Juifs et des Israéliens de dénoncer la situation à Gaza pour combattre l'antisémitisme. Des propos condamnés par Jérôme Guedj et Raphaël Glucksmann en plateau.
4: Moi, je crois qu'au contraire, il faudrait plus de voix israéliennes et juives pour dire que ce qui se passe est absolument intolérable. Parce que c'est ça aussi qui va freiner la montée de l'antisémitisme.
6: Certains c'est incroyable comme injonction, Ségolène.
4: Non, ce n'est pas une injonction. Certains le font, heureusement.
6: Celle qui consiste à dire que c'est aux juifs de se justifier du gouvernement israélien,
4: c'est
6: essentialiser le conflit.
4: Il faut accepter les nuances.
5: Sur X, la candidate de la primaire socialiste a précisé, je cite, « Il faut soutenir et encourager les Israéliens qui se dressent contre le régime du criminel de guerre de Netanyahou ». Fin de citation. Ségolène Royal se défend d'avoir essentialisé les Français de confession juive et affirme avoir toujours combattu l'antisémitisme et condamné le 7 octobre. Enfin, invitée sur le plateau de BFM TV ce matin, elle a réaffirmé qu'un génocide était en cours à Gaza. Il faudrait que le gouvernement fasse plus, mais il ne peut pas faire plus, a déclaré Patrick Martin à propos des aides aux grands rouleurs accordées en raison de la hausse des prix des carburants. Invité de France Info ce matin, le patron du MEDEF a qualifié de crise dans la crise la situation financière de la France.
7: D'abord, il y a deux crises dans la crise. Il y a les facteurs mondiaux qui affectent tous les pays du monde, et européens singulièrement, et puis il y a la crise spécifiquement française. Moi, je suis très frappé par ça. Les pays européens actuellement sont en train de réviser à la hausse leurs prévisions de croissance. La France est devenue la lanterne rouge de l'Europe en matière de croissance, en matière de déficit, en matière d'endettement public. Dans les discours politiques qu'on entend actuellement, on ne parle pas de croissance, on ne parle pas d'investissement, on ne parle pas de compétitivité et de concurrence internationale, on ne parle même pas d'emploi. Et ça y est, on touche du doigt les incohérences de politiques antérieures, y compris dans le cadre du dernier budget. Moi, je suis assez ébahi de voir que certaines formations politiques qui ont empêché des économies, sur les retraites par exemple, en suspendant la réforme Borne, aujourd'hui demandent à l'État de lâcher du lest, alors qu'on tape des taux d'emprunt historiquement élevés, qui témoignent aux yeux de nos bailleurs de fonds que la situation budgétaire de la France est critique.
5: François Bayrou doit être interrogé cet après-midi par la Cour d'appel de Paris dans le dossier des assistants d'eurodéputés du Modem, dans lequel il avait été relaxé en première instance. Pour rappel, il est poursuivi pour complicité de détournement de fonds publics au préjudice du Parlement européen. Les députés ont approuvé en commission la loi intégrale contre les violences sexistes et sexuelles dont l'objectif est d'apporter une réponse complète à ce phénomène. Le texte a été adopté à l'unanimité des votants tandis que les élus du Rassemblement national se sont abstenus. L'examen dans l'hémicycle commencera le 1er octobre. Et enfin, Emmanuel Macron sera l'invité du 20h de TF1 ce soir pour aborder la flambée des prix à la pompe ainsi que la menace russe sur l'Europe et sur la France.
2: C'était le journal de nos correspondants à Paris. Tout de suite, retour des programmes sur Radio Aviva.

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1: Bonjour à toutes, bonjour à tous, et aujourd'hui dans notre magazine, nous allons parler d'une conférence qui va se tenir le vendredi 10 octobre prochain. Et pour parler de cette conférence, nous avons invité Julien Darmon. Bonjour Julien Darmon.
2: Bonjour, enchanté.
1: Alors Julien Darmon, il fait partie donc des personnes qui seront qui vont parler et qui vont parler d'un thème très précis dont vous allez nous entretenir. Et ça faisait partie en effet d'un festival global de Anima qui se tenait du 31 octobre au 22 novembre. Alors nous on parle du vendredi 10 octobre pour commencer. Donc Julien Darmon, votre participation à cette conférence. D'abord le thème de la conférence. Découvrir l'autre au lieu de l'imaginer.
2: Oui, c'est un thème qui est très important à la fois sur la très longue durée historique, parce que on observe qu'on n'a jamais dit autant d'horreur sur l'autre que quand on n'était pas confronté à lui au quotidien. C'est très facile de se nourrir de fantasmes quand on est en vase clos, et c'est d'autant plus vrai aujourd'hui où malgré la globalisation du monde, on est de plus en plus enfermé dans des chambres d'écho avec les réseaux sociaux qui amplifient les mauvais sentiments. Donc, alors, essayer d'amplifier les bons sentiments.
1: Après le découvrir l'autre au lieu de l'imaginer, il est écrit histoire des préjugés. Ça veut dire que dans l'histoire, il y a des préjugés qui arrivent et qui peut-être sont sans arrêt remis sur place et ne s'en vont jamais, sont toujours présents.
2: Par définition, un préjugé, c'est une idée qu'on se fait sur l'autre avant de l'avoir rencontré. Et c'est très difficile de s'en défaire parce que pourquoi est-ce qu'on se fait des idées sur l'autre avant de le rencontrer vraiment ? Parce que ce préjugé fait partie de notre propre construction identitaire. On se fabrique une image de soi positive et en projetant sur l'altérité des sentiments négatifs. Et c'est pour ça que on observe à travers l'histoire que autant les gens et les communautés religieuses en particulier se sont toujours côtoyés au quotidien, autant certaines autorités politiques ou ecclésiastiques faisaient en sorte que les gens se fréquentent le moins possible. Parce que quand vous êtes confronté à autrui dans son quotidien, vous vous rendez compte que les images qu'on vous avait mises dans la tête sont fausses. Ça a un effet positif pour l'individu parce que ça l'oblige à se remettre en cause, mais parfois pour certaines institutions, ça peut être un danger.
1: Donc, découvrir l'autre au lieu de l'imaginer, donc au lieu d'avoir des préjugés, vous dites, et vous allez présenter lors de cette conférence, vous n'êtes pas seul, hein, je crois que vous êtes trois intervenants, vous dites, il faut arrêtons les préjugés ou l'imagination, le fantasme, quasiment, hein. Mais d'abord, il faut découvrir l'autre. Mais est-ce que découvrir l'autre, c'est obligatoirement un face-à-face, ou ça peut être, on peut découvrir l'autre aussi en écrivant, en téléphonant, en envoyant des messages ?
2: Alors, il y a deux niveaux. Je vais parler ici plus spécifiquement, puisque c'est la façon dont la rencontre va être construite du dialogue entre juifs, chrétiens et musulmans. Je pense que le niveau le plus fondamental, avant de dialoguer entre traditions religieuses, c'est déjà découvrir l'humanité de l'autre, de se rendre compte que quand on parle des juifs ou des chrétiens, des musulmans, on n'a pas affaire à des idées, on n'a pas affaire à des personnages de fantasmes, on a affaire à des êtres humains, et que cette humanité qui nous est commune l'emporte déjà sur les différences religieuses. Ensuite, et ça peut être fait aussi à travers les textes, même dans la comparaison entre les religions, il me semble qu'il est essentiel que chacun, tout en étant ancré dans sa propre tradition, puisse aller lire ce que pense l'autre, ce que dit l'autre, pour se rendre compte d'une part que on dit quand même très largement la même chose, et que donc ce qu'on croyait être unique à notre propre tradition est en fait un patrimoine partagé, et d'autre part que même là où il y a des divergences, souvent ces divergences nous aident à mieux comprendre notre propre tradition, notre propre spécificité, et comment elle se situe dans un espace de pensée partagée.
1: Alors, au niveau, bon, il y a le fond, c'est ce qu'on est en train de dire, puis il y a la forme. Donc, c'est une conférence en entrée libre qui se tient au le Carrousel à Montpellier. Rappelez-nous où se trouve le Carrousel. C'est dans Montpellier, c'est au cœur de Montpellier.
2: Ah, c'est ça, je ne pourrais pas vous dire parce que je ne suis pas Montpellier. Hein. J'ai découvert.
1: On le dira à nos, à nos auditeurs. Donc, avec Homero Marungiu Peria et le père Vincent Feroldi, et donc vous, Julien Darmon. Donc il y a trois représentations, donc il y a trois personnes qui vont pouvoir donner des explications et s'expliquer justement comment découvrir l'humanité de l'autre. C'est bien ça ?
2: Tout à fait, tout à fait. Et ce sera fait donc à la fois à partir d'une analyse historique de comment est-ce que se construisent les préjugés, mais aussi comment l'histoire longue des relations entre communautés religieuses n'est pas faite, n'a jamais été faite que de préjugés, que malgré les efforts des esprits chagrins, la curiosité et l'humanité commune l'emportent, et on a toujours essayé de vivre ensemble, tout simplement. De s'enrichir les uns les autres. Il y a une très très longue tradition qui là aussi est commune, où les penseurs chrétiens se sont explicitement nourris à des sources juives, et où les penseurs juifs se sont nourris aux sources de la grammaire ou de la poésie arabe, la façon dont les chrétiens ont pu formaliser, par exemple, les notions de vertu cardinale. Donc il y a toujours eu des emprunts, des dialogues. Ça ne veut pas dire que ça a toujours été facile, mais c'est une histoire qui a aussi ses grandes positivités.
1: Alors, donc, on rappelle à tous ceux qui nous écoutent aujourd'hui sur Radio Aviva que cette conférence avec entrée libre, découvrir l'autre au lieu de l'imaginer, donc l'histoire des préjugés, se tiendra le vendredi 10 octobre à 19h. Donc, le Carrousel, c'est simplement 9 cours Gambetta à Montpellier, c'est facile à trouver, surtout qu'il y a un tram maintenant qui s'arrête devant l'église Saint-Denis. Donc, 9 cours Gambetta le vendredi 10 octobre. Et monsieur Julien Darmon, donc, on sera heureux d'entendre et d'entendre votre position par rapport au thème qui a été sélectionné, qui est choisi, je répète, en entrée libre à la salle Carrousel de Montpellier, découvrir l'autre au lieu de l'imaginer. Écoutez, moi, on ne se connaît pas, mais je vous trouve fort sympathique et je vous souhaite une très belle journée sur les ondes de Radio Aviva. À très très vite, monsieur Julien Darmon.
2: À très bientôt.
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0: Bonsoir à toutes et à tous. Bienvenue sur Radio Aviva pour ce nouveau Café Santé enregistré ici à la Gazette Café de Montpellier. Certaines maladies sont entrées dans notre vocabulaire collectif. On connaît Alzheimer, on connaît Parkinson, on en parle dans les médias, dans les familles, parfois même autour de nous. Et puis il y a celle dont on entend rarement le nom. La maladie à corps de Lévy fait partie de celle-là. Pourtant, elle est aujourd'hui considérée comme la deuxième maladie neurodégénérative liée aux troubles cognitifs après Alzheimer. Une maladie complexe, déroutante parfois, parce qu'elle touche à plusieurs univers. La mémoire, le mouvement, le sommeil, les hallucinations aussi. Une maladie qui bouscule les patients, mais également les proches, qui doivent souvent apprendre à naviguer dans l'incertitude. Alors, comment reconnaître cette maladie? Pourquoi est-elle encore si difficile à diagnostiquer? Comment accompagner celles et ceux qui vivent avec elle au quotidien? Où en sont les traitements? C'est ce que nous allons essayer de découvrir et de comprendre ensemble ce soir. Pour en parler à mes côtés, le docteur Cédric Turpina, neurologue au Centre Mémoire du CHU de Montpellier. Bonjour.
1: Bonsoir.
0: Également présente à ses côtés, Marina Hermida, neuropsychologue au Centre Mémoire du CHU de Montpellier. Bonjour, bonjour. À vous également. Et puis nous entendrons également deux témoignages précieux, celui de Naomi Niestvik, qui a accompagné son père jusqu'à son décès des suites de la maladie à corps de Lévy. Bonsoir Naomi.
2: Bonsoir.
0: Et celui d'Élodie Parentini, aujourd'hui aidante de sa maman atteinte de cette maladie.
2: Bonsoir. Bonsoir.
0: Merci à toutes les deux d'avoir accepté de partager une expérience qui est souvent intime et parfois difficile à raconter. Docteur Turpina, je me tourne vers vous. Si je vous demande de décrire la maladie à corps de Lévy en quelques minutes à quelqu'un qui n'en a jamais entendu parler, qu'est-ce que vous lui diriez?
1: Alors, ça, c'est une maladie qui appartient au groupe des maladies neurodégénératives, donc qui est liée à la neurodégénérescence, donc à la mort des neurones au niveau du cerveau. C'est une maladie qui est très hétérogène et très complexe dans son expressivité, comme toutes les maladies neurodégénératives. Les gens connaissent bien les formes classiques de maladie d'Alzheimer, hein, la forme amnésique, mais il peut y avoir d'autres formes, des formes visuelles, des formes comportementales. Et langagières également, merci Marina. Et ces formes particulières, elles sont liées là où se dépose la protéine anormale. Dans la maladie d'Alzheimer, c'est la protéine amyloïde et qui induit une neurodégénérescence et la protéine tau également. Dans la maladie à corps de Lévy, c'est l'alpha-synucléine qui est une protéine anormale qui va se replier anormalement et qui va se diffuser de proche en proche pour donner les symptômes de la maladie. Les symptômes de la maladie à corps de Lévy, ils peuvent ressembler également à une maladie qui est cousine parce que c'est la même protéine qui se dépose, qui est la maladie de Parkinson, dont les gens ont plus fréquemment entendu parler car elle est très fréquente et beaucoup plus visible par ces symptômes qui sont les symptômes moteurs. Dans la maladie à corps de Lévy, si on peut schématiser grand public, un peu vulgairement, il n'y a pas de neurologue qui va sursauter ici, mais c'est un peu un mélange de ces deux maladies où il y aura à la fois les symptômes cognitifs qui peuvent mimer une maladie d'Alzheimer, mais également les symptômes moteurs qui peuvent ressembler à une maladie de Parkinson. Alors ça, c'est la vision assez simpliste. Et pourquoi on a beaucoup de difficultés à diagnostiquer cette maladie-là? C'est parce qu'elle est très hétérogène dans son expressivité. Il y a des patients qui peuvent uniquement s'exprimer par le biais moteur, mais aussi uniquement par le biais cognitif. Et également des symptômes beaucoup plus atypiques, il peut y avoir des présentations psychiatriques, où les patients vont avoir de l'anxiété, la dépression, qui peut commencer bien des années avant les premiers symptômes beaucoup plus bruyants de la maladie, dont les symptômes cognitifs. Il peut également y avoir aussi des troubles du sommeil, des agitations, parler dans son sommeil, qui surviennent bien avant les premiers symptômes.
0: Pourquoi on parle encore si peu de cette maladie? Parce qu'Alzheimer et Parkinson sont rentrés dans le débat, mais pourquoi celle-ci, elle est encore si peu connue?
1: C'est une bonne question. Je pense qu'il y a déjà une méconnaissance du corps médical du diagnostic et également du fait de son hétérogénéité. Elle est souvent confondue avec la maladie d'Alzheimer et la maladie de Parkinson. Alors on a des critères cliniques qui reprennent les symptômes de la maladie. Donc il peut y avoir les fluctuations cognitives. Les fluctuations, c'est quand le patient va plutôt bien cognitivement, puis après il est complètement confus, désorienté, comme une sorte de brouillard. Et ces fluctuations, elles peuvent être assez perturbantes parce que les proches se plaignent, des fois le patient ne se plaigne pas, et quand il voit le médecin, il va bien. Donc le médecin, il dit, mais il va très bien, donc il n'y a pas de problème. Ça fait partie. Il y a aussi les hallucinations, et les gens, des fois, n'en parlent pas. Ça peut être des hallucinations très discrètes, hein, comme le fait de voir des formes bouger, ou des animaux, des sensations de toucher, de passage, de présence d'illusion. Donc des fois, il y a aussi le fait de cacher un petit peu les symptômes de la part du patient. Et ensuite, des formes beaucoup plus discrètes de troubles du sommeil, ou de formes beaucoup plus difficiles à diagnostiquer, de dysautonomie. Donc la dysautonomie, c'est quand les patients ont des problèmes de tension. Ça peut donner des malaises, donc c'est des formes beaucoup plus frustres.
0: Est-ce qu'il y a un genre, un âge, qui sont plus touchés que d'autres, femmes, hommes, un âge en particulier?
1: Alors, je crois qu'il y a à peu près la même proportion d'hommes et de femmes. Ensuite, on a des maladies qui peuvent débuter vers soit 50, 60 ans, mais parfois un âge moyen, c'est aux environs de 70 ans.
0: Alors, une question qu'on se pose peut-être tous ici, pourquoi ce nom, Cor de Lévis?
1: Eh bien, c'est Friedrich Lewy, je crois, c'est ça, hein, je crois que c'est Friedrich. C'était le pathologiste qui a décrit les Cor de Lévis, donc en reprenant... Comment ? Tout à fait. Voilà, comme la moitié des pathologistes à l'époque, c'était assez moitié...
0: Les Allemands étaient précurseurs, effectivement.
1: Moitié français, moitié allemand. Je vous invite à voir sur les batailles entre Koch et Pasteur sur Arte. Très bon reportage. Et en fait, les pathologistes, à l'époque, on n'avait pas trop le choix. Hein, c'est ce que je dis à mes patients pour faire le diagnostic. Je ne vais pas vous prendre le cerveau. Ben, eux, ils attendaient que le patient meure, ils prenaient le cerveau. Donc, ils regardaient. Monsieur Alzheimer, il a décrit... Alois Alzheimer, il a pris le cerveau de sa patiente en 1907 et il a décrit les anomalies pathologiques de la maladie. Donc c'est pareil pour M. Lévy.
0: Vous savez combien de personnes sont concernées en France à peu près?
1: Alors il faut que je revoie mes films.
0: pendant que je vous laisse regarder.
1: 20 000. Je pense que c'est bien sous-diagnostiqué.
0: C'est sous-diagnostiqué. Ouais. On a dit 20 000 dans le public, c'est sous-diagnostiqué.
1: 200 000, oui, 20 000, c'est voilà. Pas beaucoup. Oui.
0: 200 000, c'est à la fois énorme et sous-diagnostiqué, effectivement. Pour finir là sur cette première partie, quels sont les premiers signes qui doivent alerter, selon vous ?
1: Ça peut être des signes qui sont très, très, parfois qui. Fluctuant. Ça peut commencer par une anosmie. 10 ans avant les symptômes, ça peut être présent. Ça peut être une constipation importante. Ça peut être des hallucinations, comme je l'ai dit, visuelles, sensitives. Ça peut être une anxiété, une dépression résistante, notamment dans les âges proches de la retraite. Hein. Et ça peut aussi être les mouvements anormaux, petits tremblements, comme la maladie de Parkinson.
0: Alors ce qui est frappant lorsqu'on découvre cette maladie, c'est qu'elle semble emprunter, on l'a dit, des symptômes à plusieurs pathologies différentes. Donc c'est là que commencent les difficultés. C'est vraiment un parcours du combattant diagnostique. Et là, je me tourne vers vous, Marina Hermina. Vous êtes neuropsychologue, je le rappelle, et vous intervenez dans le parcours diagnostique. Que cherchez-vous à comprendre lors de cette évaluation neuropsychologique, Marina ?
2: Quand les patients me sont adressés par Cédric ou d'autres neurologues du service, on a déjà des suspicions sur cette pathologie par rapport aux symptômes qu'ils ont évoqués à Cédric. Donc je le questionne par rapport aux hallucinations, je questionne par rapport au sommeil, le trouble au sommeil paradoxal, quand on peut bouger, on peut se retrouver vraiment en dehors du lit, on peut être complètement à l'envers, et donne des coups à leur conjoint-conjointe, donc on va explorer un petit peu s'il y a déjà ça. Et d'un point de vue cognitif, on cherche à savoir surtout s'il y a des troubles visio-spatiales. Donc parfois, les patients, ils peuvent arriver et dire qu'ils ont des difficultés de mémoire parce qu'ils savent plus, ils sont à l'endroit de la maison, ils savent pas comment aller d'un point A à un point B, ou ils sont en dehors dans les jardins, il y a des escaliers, il y a un garage, ils savent plus quel sens doivent prendre pour y retourner à l'endroit. Il y a des difficultés aussi avec les objets, les boîtes, tout ce qui est visio-spatial en fait. Donc nous, on a des tests spécifiques qui permettent d'en tirer un profil cognitif où là où les patients ou l'entourage vient nous dire que c'est des troubles de la mémoire, ils disent pas des difficultés de mémoire. Nous, en fait, avec des tests spécifiques, on arrive à différencier ces différents profils, quantifier la difficulté de cette attente-là et orienter les profils après vers les neurologues pour dire, c'est un profil plutôt amnésique, si c'est une Alzheimer ou un visio-spatial avec les hallucinations et le trouble du sommeil. Là, on va dire au neurologue, les profils cognitifs correspond avec les symptômes qu'on retrouve classiquement dans une maladie à corps de Lévy.
0: Aujourd'hui, vous direz que la délimitation est fine entre Alzheimer, Parkinson et la maladie à corps de Lévy. Quand vous avez les patients devant vous, il y a toujours ce doute. On ne peut jamais être sûr, ou pour vous, c'est vraiment des critères diagnostiques qui sont très clairs?
2: Je pense que je peux dire que c'est assez clair, oui. Après, il y a toujours... Nous, on est centre de référence, donc on reçoit aussi des patients avec des formes atypiques, là où parfois, bah, c'est pour ça qu'ils nous sont envoyés, parce que des neurologues en ville, ils n'ont pas assez, ou les neuropsychologues en ville, ou ils manquent des outils, ou ils manquent de... Mais nous, quand ils arrivent, il peut y avoir des profils qui se confondent. Comme Cédric qui disait, il y a des pathologies Alzheimer qui ont une forme plus langagière, plus amnésique, plus comportementale. Là, ça peut être pareil. Mais la fluctuation des symptômes, de la vigilance, les troubles de la mémoire ne sont pas les mêmes quand il y a une démence à corps de Lévy, quand c'est un Alzheimer, quand c'est... Donc, et après, ça ne se base pas que sur mon expertise à moi. Donc, l'examen que moi, je vais réaliser et les profils cognitifs que je vais en tirer, il est mis en correspondance avec d'autres examens médicaux. Et c'est l'ensemble d'examens qui fait que finalement, on s'oriente vers ce type de diagnostic.
0: Donc le patient va voir le docteur Turpina dans un premier temps, ensuite va venir vers vous, Marina, et qu'est-ce qu'il peut y avoir comme autre examen?
1: Alors, pour revenir sur le diagnostic, la délimitation entre Parkinson et Alzheimer, bon, elle est très claire. La maladie de Parkinson, c'est une expressivité motrice pure, principalement avec le tremblement initialement.
0: Il n'y a pas de démence, quoi.
1: Voilà, c'est ça. Il y a ce qu'on appelle des drapeaux rouges dans la maladie de Parkinson, ce qu'on apprend à la fac de médecine. Donc on interroge le patient, son entourage, sur la présence de troubles cognitifs, d'hallucinations, de chutes précoces. Voilà, parce que les syndromes parkinsoniens, quand on le voit, le patient, il a un tremblement. Un syndrome parkinsonien, c'est pas forcément une maladie de Parkinson. Il y a beaucoup d'autres maladies qui peuvent donner des symptômes parkinsoniens. Donc la délimitation, quand on a un syndrome parkinsonien, elle est assez facile, puisqu'il est présent, il répond bien au traitement, la maladie Parkinson. Voilà. Ensuite, entre Alzheimer et Lévy, c'est beaucoup plus frustre, parce que on peut avoir des symptômes fréquents. Marina parlait du syndrome amnésique dans la maladie d'Alzheimer, mais on peut l'avoir aussi dans la maladie à corps de Lévy. Donc c'est avec l'ensemble, et je rebondis sur votre question, des tests neuropsychologiques, de l'examen neurologique du patient, de l'interrogatoire du patient et des proches, bien entendu, qu'on va formuler des hypothèses et sur un symptôme clinique et neuropsychologique. Et à partir de ça, on va émettre des hypothèses, et en fonction de ces hypothèses, on va céder, ben, soit on a un diagnostic clair, et à ce compte-là, on met en place un traitement si besoin, et si on a besoin d'autres examens, on peut faire d'autres examens. Donc l'IRM, vous me posez...
0: Hors micro, je demandais si voilà. Une IRM pouvait montrer directement...
1: L'IRM, on la demande systématiquement aux patients avant de venir au centre mémoire. Pourquoi ? Parce que s'il y a une tumeur cérébrale qui est dans la zone du langage, et qui, moi je ne vais pas l'opérer, enfin je pourrais, mais ce ne serait pas bon pour le patient, donc le patient ira directement en neurochirurgie. Donc le but de l'IRM cérébrale, c'est d'éliminer des causes évidentes de troubles cognitifs. Donc ça peut être les tumeurs comme les méningiomes ou d'autres choses, ça peut être les atteintes vasculaires cérébrales, et ça peut nous donner des indices. Par exemple, dans Alzheimer, on peut avoir une atrophie des hippocampes, qui n'est pas c'est pas parce qu'on est atrophique qu'on a une maladie d'Alzheimer, mais c'est un indice supplémentaire. Donc, et on va faire d'autres examens, ça peut être un DAD scanner, un PET scanner, une ponction lombaire, et avec l'ensemble de tout ça, on formule un diagnostic de probabilité.
0: Une question pour Marina, pour finir sur ce volet diagnostic. Est-ce que le patient a conscience de ses difficultés et de cette maladie qui a prise sur lui?
2: Alors, il y a différents types de profils, mais les stades plus inauguraux de la pathologie, souvent, ils se rendent compte qu'il y a quand même quelque chose qui va pas. Après, ils peuvent présenter une anosognosie qui est un peu plus typique dans la maladie d'Alzheimer, en tout cas, de moi, les patients que je vois, qui peut être aussi le cas des DCL, mais la plupart, enfin, en tout cas, moi, les patients que j'observe, ils se rendent quand même pas mal compte de leurs difficultés. Et c'est là aussi le travail, c'est pas juste faire des tests, c'est aussi les accompagner dans l'annonce diagnostique. Parce qu'en fait, nous, en fonction de comment on voit au niveau émotionnel, Cédric parlait de la dépression, de l'anxiété, quand on va voir des patients qui sont avec des traits anxieux, à des traits dépressifs, on va déjà, petit à petit, expliquer, moi, quand je vois qu'il y a des troubles déjà qui pourraient être compatibles avec une attente neurologique, peu importe de quel type c'est, on va déjà un petit peu leur dire qu'il y a quelque chose qui semble pas normal au niveau des tests, que ça semble être d'une origine neurologique. Donc on les prépare petit à petit, comme ça, quand ils vont au rendez-vous avec les neurologues ou qu'ils font d'autres examens, ils vont déjà un petit peu être préparés à recevoir un diagnostic. Et ça, c'est important de travailler avec, avec les neurologues pour identifier les profils des patients qui sont un peu plus sensibles ou un peu plus fragiles au niveau psychologique, pour justement pas prononcer les annonces diagnostiques de façon brutale ou laisser les patients et les familles un petit peu cheminer sur les diagnostics, en fait.
0: Et justement, il y a des familles, on va y venir avec les témoignages, est-ce que vous leur conseillez de corriger par exemple les personnes qui ont des hallucinations, de les remettre dans la réalité? Qu'est-ce que vous dites à l'entourage?
2: Alors ça dépend, parce que déjà il y a des patients qui ont des hallucinations qui sont bien critiquées. Et eux, ils savent que c'est des hallucinations et ils sont très conscients que c'est des choses qui sont pas réelles. Là, c'est souvent au stade plus débutant de la pathologie. À des stades un peu plus avancés, il peut avoir justement un peu moins de critiques envers les hallucinations. Et une chose qu'on va tenir en compte avant de dire aux familles s'il faut corriger ou pas, c'est de demander à quel point c'est anxiogène pour les patients, ces hallucinations-là. Parce que si il y a des hallucinations, mais que finalement, il n'y a pas de danger pour les patients, c'est pas angoissant pour eux, à ce moment-là, ça va être moins grave d'essayer de rassurer ou de corriger. Par contre, si les patients présentent une anxiété vis-à-vis des hallucinations ou ils peuvent se mettre en danger vis-à-vis de ces hallucinations-là, à ce moment-là, on peut aussi les conseiller ou les indiquer d'éventuellement pas corriger, je dirais pas corriger, mais en tout cas les aborder d'une façon à rassurer ou à les accompagner au mieux pour que l'anxiété vis-à-vis de ces hallucinations-là diminue.
0: Alors on vient d'avoir l'éclairage du corps médical sur cette maladie, le corps de Lévy. On va maintenant entendre le témoignage de Naomi. Merci d'être là avec nous pour témoigner lors de cette émission. Votre papa est décédé en novembre 2024 de la maladie à corps de Lévy. Tout a commencé en 2018. Il était alors médecin généraliste. À quel moment avez-vous compris que quelque chose n'allait pas, Naomi?
3: Comme vous l'avez dit, donc en 2018, mon papa était médecin généraliste. Et lui qui avait l'habitude de travailler avec un bon rythme, comme vous pouvez le savoir, les médecins sont très, très, très épris de leur travail. Et puis tout d'un coup, il ne pouvait plus. Il se sentait submergé par son travail et il n'arrivait plus à répondre aux demandes des patients. Il s'est effondré. Très clairement effondré. Et c'est la première fois, par exemple, que j'ai vu mon père pleurer et être complètement démuni. Et donc, suite à ça, il a été orienté chez un neurologue et puis un psychiatre qui lui a prescrit des antidépresseurs et des anxiolytiques. Et il faut savoir que sans faire de test préalable. Il faut ça. Enfin, je pense que, coupez-moi si c'est faux, mais je pense que ça peut être aggravant au contexte de cette pathologie-là.
1: Sur les antidépresseurs.
0: Oui. Je prenais bien le micro, docteur Turpina.
1: Alors les antidépresseurs, effectivement, la dépression peut mimer l'entrée dans une maladie cognitive, comme beaucoup de gens consultent en consultation mémoire pour une plainte cognitive, entre guillemets. Alors c'est juste une dépression. Donc c'est difficile de faire la part des choses, et souvent on met en place un traitement donc antidépresseur pour essayer de jouer sur les symptômes. Dans la maladie à corps de Lévy, il n'y a pas d'aggravation liée aux antidépresseurs, mais plutôt sur lié à la prise de neuroleptiques, qui sont des traitements qui vont plus jouer sur les hallucinations. Et ces neuroleptiques-là, ils sont à manier avec grande prudence parce qu'ils peuvent vraiment aggraver l'état cognitif du patient, d'autant plus dans la maladie à corps de Lévy.
3: D'accord. Et donc, du coup, suite à la prise des antidépresseurs et anxiolytiques, il n'y avait aucun effet. Mon père est devenu léthargique. Il dormait énormément et son état ne progressait pas. Et donc, c'est à partir de là, justement, on s'est dit, il y a un problème quelque part.
0: Et c'est à partir donc de là que l'errance a commencé, l'errance diagnostique. Est-ce que vous aviez déjà entendu parler de cette maladie quand votre papa a commencé à développer des symptômes?
3: Non. Moi, je connaissais Parkinson et Alzheimer parce que ma grand-mère, donc la mère de mon père, a eu cette maladie-là.
0: C'est une question que je me posais aussi. Est-ce qu'il y a une part héréditaire dans certaines maladies neurodégénératives?
1: Alors, héréditaire au sens vous avez une mutation, vous développez la maladie. Dans la maladie Alzheimer, il y a quelques formes génétiques très rares qui sont moins de 1%. Et dans la maladie à corps de Lévy, il y a quelques gènes facteurs de risque, mais ils sont très rares. En tout cas, bah, c'est comme le fait d'être grand, d'être blond, d'être petit, d'être gros. Voilà, on hérite souvent des traits familiaux et il y a probablement un caractère multigénique, c'est-à-dire que vous avez des gènes facteurs de risque, mais ils ne sont pas suffisants pour développer la maladie. Donc il n'y a pas de conseil génétique particulier quand on a des antécédents familiaux, si ce n'est d'être plus prudent sur la survenue de ce type de maladie.
0: Alors pour votre papa, Naomi, donc en 2018, il y a eu cette, ce qu'on croyait être une dépression, mais progressivement, il me semble que votre maman est orthophoniste et donc a compris que quelque chose n'allait pas à partir du moment où ça commençait à attaquer le corps, on va dire, avec sa main, une raideur de la main. Oui. Ça, c'était quelques années après, 2021, si
3: donc je ça, pas c'était bêtise. Pendant le Covid, donc en 2020, on a remarqué que sa main gauche de mémoire commençait à se raidir. Et comme vous l'avez dit, ma mère, qui est l'aidante principale, a remarqué ça. Et comme elle est dans le métier et qu'elle s'occupe de ce genre de patients, elle s'est dit qu'il y avait quelque chose qui n'allait pas. Mais on pensait plus à Parkinson à ce stade-là.
0: Oui, comme on le disait, les manifestations physiques donc orientent surtout sur Parkinson. La maladie a continué à évoluer puisque ça ne s'est pas arrêté là, puisque on en a beaucoup parlé hors micro. C'est une maladie qui agit par paliers, donc où les poussées sont à chaque fois vont plus loin. Suite à ça, il y a eu une perte aussi de mobilité, des chutes. Ça, c'était en 2023, si je ne dis pas de bêtises. Ouais. Et là, ça a vraiment été la partie la plus dure, je pense, pour vous.
3: Oui, c'est là où il y a eu une scission quelque part. En été 2023, mon père a complètement arrêté de marcher, tout d'un coup. Il ne bougeait plus, en fait. On était en vacances et puis il s'est arrêté complètement de bouger. Et donc, on était complètement démunis face à ça. On ne savait pas comment faire. Et on lui disait, mais lève-toi, essaye de marcher. Et lui, il a dit, ben si, je peux marcher. Donc il s'est levé et puis il est tombé tout d'un coup. Et donc, on a appelé les médecins, le SAMU, qui en fait était focalisé sur cette chute. Mais on le disait qu'il avait, à l'époque, en fait, il a été diagnostiqué pour une maladie de Parkinson. On ne savait pas que c'était... non, attendez.
0: À ce stade-là, la maladie à corps de Lévy n'avait pas été diagnostiquée.
3: Pardon. Parce qu'en 2022, avant cet épisode-là, il a eu beaucoup d'hallucinations. Et donc c'est à partir d'été 2022 où là, on a posé un diagnostic sur la maladie à corps de Lévy. Et après l'épisode où il est tombé, où il n'arrivait plus à marcher, c'était un an après. On a appelé le SAMU, qui nous ont dit, bah, il a chuté, mais ça va. Mais en fait, il était en pleine infection. Donc, il a dû être admis à l'hôpital. Et donc, à partir de ce moment-là, oui, il n'a plus du tout remarché.
0: Et donc, il a été admis en EHPAD par la suite, dans un fauteuil roulant, donc, puisqu'il n'avait plus la mobilité. Et puis, les infections se sont enchaînées
3: jusqu'à
0: la fin fatidique de novembre 2024. Qu'est-ce qui a été le plus difficile pour vous dans toute cette progression, Naomi ?
3: Ce qui a été le plus compliqué, c'était de ne pas savoir ce qui allait se passer par la suite. En fait, c'est comme vous avez dit, c'est des chutes par palier. J'ai l'impression que les autres maladies dégénératives, c'est assez progressif. Et là, je l'ai vécu comme des espèces de paliers qu'on passe très brutal.
0: Avec une forme d'impuissance aussi.
3: D'impuissance, et puis de ne pas savoir ce qui va se passer ensuite. D'être juste de regarder comme un spectateur nos proches partir petit à petit.
0: J'imagine qu'il y a dû avoir aussi peut-être de la colère et de la frustration dans toute cette période-là. Comment s'est passé pour vous le rapport au corps médical ? Comment vous avez... Il y a eu une errance, bien sûr, au départ. Après, à partir du moment où votre papa a été pris en charge, j'imagine qu'il y avait un soulagement aussi de peut-être pouvoir poser un nom là-dessus. Comment ça s'est passé pour les rendez-vous, les examens, tout ça ?
3: au niveau, moi j'ai jamais ressenti vraiment de colère face à cette errance médicale, parce que je pense qu'il faut juste informer, et puis aussi le corps médical il va tellement mal, et enfin l'hôpital aussi, enfin moi j'ai
0: donc les moyens ne sont pas énormes.
3: Voilà,
1: j'inquiète à la fin de la...
3: Voilà, mais j'ai pas envie de casser le corps médical, et surtout je pense que c'est important d'en parler pour améliorer tout ça. Et par contre, par exemple, moi j'étais assez résignée face à la maladie, et je disais bon bah il se passera ce qui se passera, il faut se laisser porter. Mais par exemple ma sœur jumelle, elle était beaucoup plus en colère que moi par exemple, et puis surtout au début de la maladie, elle pensait que mon père faisait exprès par exemple. Elle était en colère tout le temps. Et je sais qu'elle s'en veut encore aujourd'hui. Ouais.
0: Probablement une manifestation de l'impuissance. Et oui, les hallucinations sont assez violentes. Hein. Vous me l'aviez dit hors micro, votre papa avait l'impression que votre maman avait un double.
3: Oui.
0: Donc ça peut être très déroutant aussi pour les proches. Mm. Pour vous, docteur Turpina et Marina Hermina, quand les familles arrivent dans vos consultations, dans quel état sont-elles généralement?
1: C'est très... Ben, comme vous l'avez dit, hein, votre parcours, il était très, très touchant. Et malheureusement, il concerne beaucoup de monde, d'autant plus dans cette maladie, parce que elle est très polymorphe. L'évolution, elle se fait alors par palier. C'est surtout des aggravations liées, ben, comme vous l'avez dit, aux infections. Et en fait, ben, du fait de cette maladie, le corps est beaucoup plus fragile. Hein, par exemple, ben, moi, j'étais de garde cette nuit, donc je suis pas à 100% de mes capacités, mais j'arrive quand même à parler. Ben, quelqu'un qui a une maladie neurodégénérative, quand il a une infection, quand il a une douleur, et ben voilà, ça fait vraiment une grosse dégradation, comme vous l'avez dit, il n'arrivait plus à marcher du jour au lendemain. Ensuite, pour rebondir sur la phase diagnostique et le ressenti des familles, même pour nous, c'est très frustrant des fois de dire aux patients, bah écoutez, il se passe quelque chose, on émet des hypothèses, mais je ne peux pas vous dire avec certitude c'est ça. Et en tant que médecin, il faut savoir aussi rester humble dans notre diagnostic, parce que des fois, on émet des hypothèses, on dit ça peut être ça ou ça, et surtout, ce sera l'évolution qui nous permettra de trancher. Et des fois, c'est très frustrant pour les patients et pour les familles, aussi pour le médecin, de ne pas pouvoir donner un nom précis et une évolution précise, parce que la maladie est très différente. Ensuite, sur l'état des familles, Marina fait beaucoup de soutien aussi, donc je pense qu'elle peut aussi répondre.
2: Là, pour parler un petit peu du tournée des hallucinations que vous évoquez par rapport à votre papa, moi j'ai déjà eu des patients et aux patientes que je devais bilanter, et au moment du bilan, la personne présentait des hallucinations. Alors il y a beaucoup de fois, ça m'est arrivé, où la personne critiquait pas les hallucinations, mais elle n'était pas non plus angoissée. Donc j'arrivais à faire les bilans alors que la personne, par moment, me disait qu'il y avait quelqu'un avec nous dans la salle ou dans la pièce. Et dans beaucoup des situations, les plus angoissantes, c'est pour les familles. Parce qu'ils voient un double, parce qu'ils voient d'autres personnes à la pièce, parce qu'ils voient des animaux. Et beaucoup de personnes qui essayent justement de rationaliser, alors que parfois c'est pas angoissant pour eux. Mais les familles vivent ça très très mal, du fait qu'il y a des par exemple des bébés qui pleurent, ou des bébés qui sont dans un armoire, ou de, et ça pour les familles c'est vécu comme très très angoissant, limite plus que pour les patients. Et je pense que Naomi elle affirme avec sa tête. Et après nous c'est l'accompagnement aussi des familles, parfois à des stades un peu avancés, j'y reçois plus les patients pour les bilanter, on reçoit uniquement les familles pour voir où ils en sont, s'il y a de la colère justement, s'il y a de l'impuissance, si parfois c'est pas qu'ils pensent qu'ils font exprès, mais ils se disent c'est pas possible, donc on va essayer de les bousculer un peu, voir s'ils réagissent. Sauf que souvent c'est pas le cas en fait. Donc nous on essaye de voir où se situe le comportement des proches et essayer de comprendre un petit peu les pourquoi, pour essayer de les aider à mieux appréhender les symptômes de la pathologie.
0: Également des associations, hein, A2MCL, qui sont présents avec Cassie Richard, qui est bénévole. Merci d'être présente ce soir pour accompagner les proches, pour avoir des réponses aussi, se sentir moins seul. Naomi, merci pour votre témoignage.
3: Merci à vous.
0: Je ne sais pas
3: merci.
0: Si vous voulez rajouter un petit quelque chose sur ce témoignage.
3: Non, c'était très bien, merci beaucoup.
0: Merci à vous d'avoir témoigné. À votre gauche, il y a Elodie Parentini. Vous avez également accepté de témoigner, on vous en remercie, au sujet de votre votre maman atteinte de la maladie à corps de Lévy. Alors tout d'abord, comment allez-vous et comment va votre maman ?
4: Maman va très mal. Maman ne marche plus depuis 2 mois. Maman est placée en EHPAD depuis avril 2024. Ça va être très dur pour moi parce que du coup elle est encore là, mais c'est comme si elle n'était plus là.
0: Alors il y a une question du public, comment est-elle nourrie ?
4: Comment est-elle nourrie ? Actuellement, c'est seulement du liquide. Elle ne mange plus solide parce qu'elle fait énormément de fausses routes.
0: Une personne du public nous décrit la pompe alimentaire donc, pour les personnes atteintes de la maladie à corps de Lévy, puisqu'il y a des fausses routes.
4: Alors, maman n'est pas nourrie avec une pompe, elle est nourrie sous forme liquide ou soupe ou en mixé, simplement.
0: Pour éviter l'étouffement
4: Pour éviter les fausses routes. Après, il lui accorde des petits plaisirs, particulièrement quand on est présent et qu'on lui rend visite. Elle se débrouille plutôt bien, mais voilà, j'en prends la responsabilité, on me le fait comprendre.
0: Comment vous avez réagi quand on vous a annoncé est-ce qu'il y a eu une errance diagnostique d'abord?
4: Oui, tout
0: avant,
4: à fait. Alors, maman est née en 50, donc elle a 76 ans depuis janvier. En fait, c'était en 2018 que les premiers symptômes sont apparus. Moi, je suis à la tête d'une famille nombreuse, maman de 6 enfants. Il faut le dire, voilà. Maman, elle vivait sur Montpellier. Et en fait, quand j'ai commencé à avoir des doutes, je l'ai menée voir un neurologue qui m'a clairement dit je ne souhaite pas du tout jeter la pierre aux médecins ni au corps médical, mais voilà, m'a clairement dit que maman, il fallait pas qu'elle soit dans son bureau, il fallait qu'elle soit auprès d'un psychiatre. Donc on en a rendu visite à un psychiatre, j'ai pris les rendez-vous nécessaires jusqu'où maman a été placée. On lui a donné un traitement antidépresseur qui a duré un moment jusqu'en 2020 où j'ai dit non, c'est plus possible. Il y avait des hallucinations, il y avait les troubles du comportement, il y avait le sommeil agité, troubles du sommeil. Maman fuyait le domicile, nous appelait mes enfants qui étaient à un âge adolescent, leur faisait peur malheureusement. C'était extrêmement compliqué. Elle a eu fait des chutes également. Elle ne se nourrissait plus très bien toute seule parce qu'en fait, à cause des hallucinations, elle faisait. Je vais donner un exemple, elle faisait cuire son steak sur le radiateur, de la poêle sur le radiateur. Donc en fait, de là, on a mis en place des caméras chez elle pour voir son comportement, pouvoir la surveiller parce que moi, je ne pouvais pas gérer H24. J'ai mis en place des aides également, mais rien ne suffisait. Maman a fait une énorme chute où on n'a pas su combien de temps elle était restée au sol. Donc là, il y a eu une infection urinaire qui est remontée. Elle avait des incohérences complètes quand les pompiers sont intervenus, que moi, j'ai eu l'alerte sur les caméras. Les pompiers sont intervenus, on a cassé la porte et en fait, elle m'a criminé. C'était moi qui lui avais fait du mal, c'était moi qui voulais la tuer. J'ai été mis sortie du domicile par les pompiers, forcément, pour la mettre en sécurité, parce qu'ils ne savaient pas ce qui s'était passé. Donc, maman de là a été hospitalisée à l'hôpital. Ensuite, il s'est ensuivi 3 semaines où elle était complètement devenue amorphe, parce qu'en fait, on l'a sédatée. Et ensuite, elle est rentrée au domicile parce qu'on ne reconnaissait plus du tout maman. Il n'y avait pas eu de diagnostic de fait, toujours. Et ensuite, je me suis rapprochée du centre Antonin Balmès, où là, j'ai eu une neurologue et une neuropsychologue qui a été très à l'écoute. Et je les en remercie. Et en fait, on a fait le fameux DAT scan, où là, ça, c'était en juin 2023. Soit presque 5 ans après les premiers symptômes. Et en fait, le DAT scan et les résultats du DAT scan sont tombés. Malheureusement, contrairement à ce que vous disiez tout à l'heure, l'annonce, ça a été une bombe. Ça nous a été annoncé comme ça dans la salle d'attente. Maman, on l'a très mal pris et ça a été en fait la déchéance totale, la dégringolade.
0: Est-ce que vous comprenez par moment aussi cette colère qu'il peut y avoir chez les patients, chez les familles de patients, Marina peut-être ou Cédric Turfina?
2: Oui, complètement. Nous, on a des parcours famille avec des diagnostics qui sont pas corrects, des 1 an, 2 ans, 3 ans, des médicaments qui sont pas adaptés, des comportements qu'on comprend pas. Et pendant ces temps-là, les familles, ils souffrent en fait. Après, c'est difficile de parfois rentrer dans un parcours des soins qui est quand même adapté. Parce que comme Cédric il disait, bah, les symptômes ils sont quand même très polymorphes. Ils se confondent avec pas mal de pathologies. Donc entre les médecins traitants, les psychiatres, les neurologues libéraux qui prennent pas le temps, qui méconnaissent un petit peu les symptômes et qui explorent pas tous les tableaux cliniques, en tout cas les premiers. En tout cas, les signes les plus évocateurs, les troubles de comportement sommeil paradoxal, les hallucinations, les troubles de la, enfin, en tout cas, la fluctuation de la surveillance, les troubles attentionnels, la mémoire. Donc, il y a tout un panel de symptômes que si on ne le, on cherche pas, on prend pas le temps, vraiment de l'explorer, ben, on passe à côté. Et comme ça, on passe du temps à aller voir un psychiatre et après, on essaye de tester les antidépresseurs pendant 6 mois, sauf que ça marche pas. Donc après, il y a les troubles moteurs. Donc là, il y a une chute. Donc là, c'est là qu'on finit à l'hôpital. Donc tout ce que vous racontez, c'est nous, les patients aussi.
4: Et... Oui, non, c'était pas pour jeter la pierre.
2: Non, mais c'est des parcours classiques, en fait, qu'on y retrouve, en fait, des patients qui viennent chez nous. Donc aussi bien les centres mémoire ou Antonin Balmès, où j'interviens aussi, c'est plutôt des centres experts, avec des médecins gériatres, neurologues, qui sont quand même experts dans ces pathologies-là. Et c'est même nous, parfois, on se trompe. Mais donc si nous, parfois, on se trompe, en dehors, on se trompe. Donc en dehors de ça, avec des professionnels qui sont un peu moins formés, qui ont encore moins les temps que nous, j'imagine que donc, les parcours, ça donne ce type d'errance diagnostique. Je ne sais pas si Cédric, tu veux rajouter.
1: Oui, c'est d'autant plus dans cette maladie hein, où tous les patients ne développeront pas tous les symptômes. Des fois, ça peut rester des troubles moteurs isolés, des fois des troubles comportementaux psychiatriques isolés. Donc, c'est parfois des formes très compliquées et il y a des patients qui évoluent plus vite que d'autres. Donc c'est pour ça qu'on peut avoir de la colère dans le à la fois bah, des aidants parce qu'ils s'en veulent ou alors ils en veulent au corps médical et des fois l'annonce est très fois mal vécue par le patient parce qu'il a rien demandé en fait. Le patient des fois ils veulent pas venir donc des fois ça donne des drames à ma consultation où bah, on dit au patient on dit même pas qu'il vient voir le neurologue, on le dépose là et puis on lui dit ben bah, voilà donc il y a aussi la question du choix du diagnostic par le patient et son entourage. Et ça, des fois, on pourra en parler des heures, on n'a pas trop le temps, mais c'est aussi parfois ça qui rend les choses compliquées et la prise en charge et l'annonce difficile à vivre.
4: C'est vrai que maman, moi, je ne lui ai pas laissé le choix, malheureusement, parce que c'était devenu invivable pour elle, elle se mettait en danger. Et moi, je craignais le pire à chaque fois dans quel état j'allais la retrouver. À chaque chute, à chaque hallucination où elle était prise de panique, elle fuyait le domicile, elle faisait une valise, elle fuyait, mettez-vous en sécurité, il y a 4 voitures noires qui me poursuivent. Enfin, elle traversait les rails du tram n'importe comment. Enfin, c'était vraiment, elle se mettait clairement en danger. Et c'est vrai que c'était très compliqué.
0: Pour vous, Élodie, aujourd'hui, est-ce que vous avez encore des questionnements, des angoisses, des peurs au sujet de la situation de votre maman que vous aimeriez partager avec nous, avec nos médecins ce soir ?
4: Maintenant, elle est en sécurité dans le sens où elle est placée en EHPAD, en unité close, je ne sais pas comment...
1: Protégée,
4: voilà. Donc elle est encadrée, donc en fait, je n'ai pas d'inquiétude, mais c'est vrai que voilà, maman, son état dégénère de jour en jour. Il manque de moyens, je suis retraitée de l'armée, c'est comme de partout, il manque de moyens malheureusement. Après, comme je dis, je ne suis pas là pour jeter la pierre, j'apporte mon témoignage parce que je souhaite qu'on parle de cette maladie, parce que clairement nous, on est tombés des nues quand on a découvert le nom qu'on a posé un nom sur les symptômes que maman avait. Et il est vrai que du coup, l'association A2MCL nous a beaucoup soutenus parce que je suis issue d'une fratrie de 3. Ma sœur aînée était dans un déni complet. Mon frère l'était moins, mais étant à distance, maman l'appelait simplement quand ça allait bien, sur les phases positives. Donc moi, j'étais là au quotidien, donc je voyais ce qu'elle vivait et je percevais tout ce qu'elle vivait. Et du coup, mon frère et moi avons fait une formation en visio avec l'association qui nous a apporté beaucoup d'aide. C'est un échange entre des médecins, des spécialistes et des aidants. Donc c'était tous les lundis soirs pendant 2 mois. Donc c'était vraiment positif parce qu'on sent qu'on n'est pas seul en fait, on est accompagné. S.
0: Élodie et Naomi, quel conseil vous donneriez à quelqu'un qui débute ce parcours diagnostique ou qui a un proche atteint de la maladie, Élodie ?
4: De s'appuyer, d'avoir plusieurs béquilles, parce qu'honnêtement, moi j'étais seule. Enfin, il y avait mon mari, mon frère ensuite, parce que honnêtement, j'ai explosé en plein vol. Étant seule à gérer tout, le parcours, les mises en place des aides, toute la logistique, c'est très intense, c'est très intense. Et puis à côté, j'avais aussi ma vie de maman, ma vie de femme, ma vie, enfin voilà. Et c'est vrai que non, il faut s'appuyer, oui, avoir plusieurs béquilles, faire appel à l'association, je le répète, parce qu'ils ont été vraiment d'une grande aide.
0: L'association A2MCL, on le rappelle. Et pour vous, Naomi, quel conseil vous donneriez ?
3: C'est vrai que la solitude, c'est le pire, j'ai l'impression, dans cette maladie, parce qu'on est vite perdu. Mais oui, se rapprocher du coup des associations, des personnes qui vivent la même chose que nous, ça peut être très réconfortant. Et aussi de s'entourer des bonnes personnes, d'en parler. Mais ceci est possible que si le diagnostic est posé assez tôt. Et donc c'est pour ça qu'il faut en parler de plus en plus.
0: Voilà. Merci à toutes les deux en tout cas pour votre témoignage. Merci. Naomi et Élodie. Est-ce qu'on peut revenir maintenant sur les traitements? J'imagine qu'il y a des traitements qui ont été développés. Docteur Turpina.
1: Alors, ce que je dis toujours aux patients quand j'annonce le diagnostic, la mauvaise nouvelle, c'est qu'il n'y a pas de traitement curatif. Quand je dis curatif, c'est-à-dire que vous avez une infection urinaire, vous prenez un antibiotique ou pulmonaire, vous prenez l'antibiotique, il n'y a plus d'infection. Donc là, voilà, on passe la déception. Malheureusement, comme beaucoup de maladies à l'heure actuelle, il n'y a pas de traitement curatif. L'hypertension, on n'en guérit pas. Les migraines, on n'en guérit pas. La sclérose en plaques, l'épilepsie, on n'en guérit pas. On gère les symptômes. Donc les patients, le but, c'est qu'on les examine bien, qu'on les interroge bien pour savoir quels symptômes ils ont.

0: les fameux traitements pour la maladie d'Alzheimer qui ont été déremboursés et qui sont très efficaces sur les fluctuations, pour le coup, qui sont c'est assez satisfaisant aussi en tant que médecin, parce que quand on les met, le patient, il revient et les dents, ah mais c'est génial docteur, ça va beaucoup mieux avec ce traitement, notamment dans les formes débutantes, un patient récemment, il hallucinait, il vivait seul, et avec le traitement, ça a permis de stabiliser la situation. Ensuite, sur les hallucinations, comme vous avez dit tout à l'heure, il y a des traitements qui aggravent, donc les neuroleptiques. Hein, donc quand on fait mal le diagnostic, on peut mettre des neuroleptiques et ça peut aggraver le patient. Et on peut mettre un neuroleptique très spécifique qu'on appelle la clozapine, qui va aller jouer sur ces hallucinations. La clozapine, il a un défaut, c'est très français, c'est très administratif. Il y a un effet indésirable grave mais rare, donc il faut aller surveiller à la pharmacie, des prises de sang tout le temps. Donc dès qu'on met en place ce traitement, c'est très lourd. Et ensuite, il y a tout ce qui est le traitement non médicament. Donc là, c'est, comme vous l'avez dit, l'association, la psychoéducation du patient et de l'aidant, c'est vraiment quelque chose qui est très important, c'est le plus efficace pour améliorer la qualité de vie. Ensuite, il y a la stimulation cognitive, bien entendu, l'orthophonie, la prise en charge sociale, qui est aussi très, très important.
1: Est-ce que la recherche actuellement est en train de chercher de meilleures solutions?
0: Alors, la problématique, c'est qu'on avait des fois des difficultés dans le diagnostic, c'est toujours par phase. Hein. Si on n'a pas une population homogène de patients, c'est difficile de mettre en place des traitements spécifiques. Donc, aller jouer sur l'alpha-synucléine, il y a des traitements spécifiques qui ont été essayés, notamment dans la maladie de Parkinson, qui sont pour le moment assez décevants. Pourquoi ? Parce que c'est des maladies qui sont très complexes. Là, on simplifie vraiment au maximum, comme pour la maladie d'Alzheimer. Hein. On a maintenant ces anticorps anti-amyloïdes qui ont été refusés, mais disponibles dans beaucoup de pays dans le monde. Ils enlèvent très bien la plaque amyloïde, mais ils n'empêchent pas le déclin cognitif. Donc, il n'y a pas que une partie. C'est pas juste la protéine se dépose et mort des neurones. Il y a toute la partie inflammation, troubles de la neurotransmission qui est aussi à prendre en compte. Donc, malheureusement, on n'a pas encore de grosses nouveautés, mais je pense que dans les années, en tout cas avec l'arrivée de meilleures méthodes diagnostiques, comme l'ART Quick Synucléine qui permet de trouver l'alpha-synucléine pathologique à la ponction lombaire, hein, on aura des patients diagnostiqués plus précocement et donc des patients qui seront potentiellement plus éligibles à des traitements modifiant le cours de la maladie, comme pour la maladie d'Alzheimer, où la ponction lombaire, les marqueurs ont vraiment induit l'apparition de tous ces études à large échelle.
1: J'aimerais savoir s'il y a des questions dans le public, éventuellement. C'est... Oui, monsieur, alors approchez-vous pour venir parler dans le micro.
2: C'est pour
1: enregistrer sur l'émission de radio.
2: Voilà. Je peux m'avancer jusqu'à la maximum.
3: Oui.
2: Je vais avancer la chaise.
3: Si vous voulez. Attendez. Bon, sur la population de malades à corps de Lévis, il semblerait qu'une personne sur trois soit en faux diagnostic. C'est un diagnostic qui est faux, carrément faux. Et sont envoyés soit en neurologie, soit en psychiatrie. Voilà, on les retrouve là. Et puis au bout de quelques mois, on commence à faire évidemment des années, surtout des IRM et choses comme ça. Et quand on détecte, on sort de ce temps perdu, mais d'un temps perdu. Un temps perdu. Mon épouse, elle a perdu 5 mois dans un établissement psychiatrique pour dire, ah ben non, c'est pas ça. Et c'est quand même grave. D'abord parce que c'est beaucoup d'une dépense inconsidérée, si je puis, de soigner une maladie qui n'existe pas, à la place d'une autre maladie. Mais ce que je pense aussi, c'est que les médecins, dans l'ensemble, sont ignorants et ils n'ont pas une formation qui leur permette de s'orienter vers un diagnostic convenable.
1: On va laisser répondre docteur Turpina, si vous avez fini votre question. Merci monsieur. Ou Marina Hermina qui veut répondre.
0: Alors si j'ai bien compris, un diagnostic de maladie à corps de Lévis a été porté et c'était pas ça, c'est ça ?
2: Pas ça.
0: Ah, il n'y a pas de diagnostic et elle a eu une maladie à corps de Lévis. C'est tout le propos de ce soir en fait. C'est vraiment tout le propos de ce caractère polymorphe de la pathologie. Moi j'ai un patient qui est vraiment... Je vais vous dire, le mode d'entrée, c'est de la potomanie. Vous savez ce que c'est la potomanie?

0: C'est les gens qui ont tendance à boire plus d'eau qu'il n'en faut. Ça peut être 10, 15, 20 litres d'eau par jour. Donc vous voyez, la potomanie, vous voyez, on pense pas à la maladie à corps de Lévis. Donc vous voyez, trouble psychiatrie, potomanie, et puis il y a eu les symptômes après. Donc vous voyez, le mode d'entrée, potomanie. Donc c'est des maladies très polymorphes. Donc c'est toujours pareil en médecine. On commence par évoquer les hypothèses les plus fréquentes. Si devant quelqu'un qui présente des troubles de la marche, je dis c'est une maladie à corps de Lévis, bah, je pars dans une hypothèse en écartant toutes les autres. Donc on va toujours en médecine aller au plus fréquent et au plus grave, hein, parce que le plus grave, le traitable, faut y aller. Mais ensuite, il y a parfois des erreurs d'hypothèse, bien entendu. Donc après, c'est notre travail aussi de médecin, c'est d'expliquer notre démarche au patient et à son entourage pour justement leur dire que, ben oui, des fois on peut se tromper et que l'évolution peut nous faire rechanger notre diagnostic. Et des patients à qui j'ai dit c'est une maladie d'Alzheimer, puis finalement, ben, l'évolution des symptômes fait qu'on a posé le diagnostic de maladie à corps de Lévis. Donc voilà.
1: Après, docteur, je pense dans le cadre de monsieur, moi je l'ai vécu un peu de la même manière avec maman, quand elle a fait sa grosse crise d'hallucination où elle a quitté le domicile et autres. On n'avait pas d'autre moyen que d'aller aux urgences, puisque dans ces moments-là, et arrivé aux urgences, maman, ils m'ont dit on va la placer en psychiatrie. En fait, les médecins sont désemparés. Non, parce que face au diagnostic, face aux symptômes présents ce soir-là, les médecins nous ont dit votre maman a des troubles psychiatriques. Donc ils l'ont placée en unité fermée. C'était soit on acceptait, soit on repartait avec maman et on trouvait une solution pour la nuit. On n'a pas accepté qu'elle soit en unité fermée. On est rentré à domicile avec maman de manière à essayer de la ramener en la rassurant et autres à la réalité. Mais je pense, moi, je ne suis pas aujourd'hui pour jeter la pierre au médecin. C'est vrai que parfois, j'ai été en colère parce que je n'ai pas compris en fait, le système non plus. Et en fait, les médecins ne sont pas... Beaucoup ne sont pas renseignés. C'est pour ça qu'on est là aujourd'hui pour parler de la maladie à corps de Lévis parce qu'il n'y a pas suffisamment d'informations. On parle beaucoup d'Alzheimer, de Parkinson, mais pas de celle-ci. Et c'est vrai que ce soir-là, quand on a été face au mur en entendant que maman souffrait de troubles psychiatriques, on n'a pas voulu l'entendre. Et finalement, on a eu raison parce que ce n'était pas ça. Mais maman a quand même passé 3 semaines en unité fermée, ensuite en psychiatrie, avant qu'on pose le diagnostic. Mais malheureusement, les troubles ce soir-là, c'était vraiment...
0: Oui, tout à fait. Et puis, bon, voilà, c'est pas pour défendre mes collègues, non, non. Mais c'est toujours pareil. Les patients, quand ils viennent aux urgences, voilà, ils viennent gérer l'urgence.
1: Tout à fait,
0: voilà.
1: Tout à fait.
0: Et l'urgence, le cas échéant, bah, c'était une pathologie, ah oui, des symptômes psychiatriques.
1: Oui, bien sûr, je l'entends.
0: Donc, malheureusement, on peut pas tout régler le soir même aux urgences.
1: Exactement.
0: Le but, c'est aussi d'orienter. Et les psychiatres, de plus en plus, sont également formés à cette pathologie. Il faut qu'ils se forment, hein. C'est important, parce que c'est des diagnostics différentiels pour lesquels ils doivent y penser, notamment quand les patients n'ont jamais été dépressifs, jamais anxieux avant, n'ont jamais halluciné à 60 ans, il faut y penser.
2: Tout à fait. Alors malheureusement, c'est une émission de radio, elle a une fin, on est chronométré sur cette émission de radio. Et on va continuer à poser des questions. Je vais juste clore l'émission maintenant. Merci docteur Turpina, Marina, Hermina également d'avoir été là, Elodie et Naomi pour vos témoignages poignants ce soir. Nous avons parlé de symptômes, de diagnostics, de recherche, mais nous avons surtout parlé de personnes, de parcours. Parce qu'avant d'être une maladie neurologique, la maladie à corps de Lévis est une histoire qui traverse des familles, bouleverse des équilibres et oblige chacun à réinventer sa manière d'être présent à l'autre. Mieux connaître cette maladie, c'est déjà permettre à ceux qui la vivent de se sentir un petit peu moins seul. Et merci à nos invités, merci à vous qui étiez présents nombreux ce soir à la Gazette Café de Montpellier, et merci aux auditeurs également de Radio Aviva. À très bientôt pour un nouveau Café Santé.

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Dès demain, une création radiophonique de l'Assemblée régionale des radios associatives en partenariat avec la région Occitanie-Pyrénées-Méditerranée. On les a appelés Château Cathare, Citadelle du Vertige et aujourd'hui Château Sentinelle. Ces merveilles d'architecture militaire qui ont servi longtemps de poste frontière entre la France et l'Espagne trônent toujours sur les hauteurs de l'Ariège, des Fenouillèdes ou du Roussillon. Alors qu'ils candidatent pour être inscrits au patrimoine mondial de l'UNESCO, nous avons posé la question, et demain, ces forteresses qui trouvaient leur sens dans le monde médiéval vont-elles prendre leur place dans l'histoire des hommes de demain? Aguilar, Kéribus, Perpertus, Montségur, que nous racontent-ils aujourd'hui et que raconteront-ils à nos enfants ?

0: château Qatar. Soyons sérieux, soyons raisonnables. Dans tous ces monuments, quelles murailles, quelles voûtes, quels enduits, quels escaliers, quelles ouvertures ont vraiment vu passer les Qatars? Lâchez vos mesurettes, les gars. Ici, dans le décor inchangé des Sarats et des Garrigues, fut affirmée avec force la primauté de la conscience sur l'obéissance. Même s'il ne conservait qu'une seule tour, qu'une seule pierre du temps des hommes bons, Quirinus, Père Bertus, Monségur, Aguilar et les autres auraient suffisamment de légitimité et de pouvoir pour mettre des ailes à nos mémoires. Monségur. Monségur, la montagne sûre. Archimobile naviguant sous le ciel, dernier refuge de la colombe. Apercevoir Monségur depuis le col du Tremblement est une émotion qui saisit le voyageur, quel qu'il soit, et qu'il vienne de ce point de terre ou d'au-delà de l'horizon. Quelle est donc la part de nous-mêmes qui demeure encore là-haut, où nous n'avons jamais vécu?
1: Il a fallu attendre les années 90 pour se rendre compte que le château de Monségur, que l'on connaît, n'a jamais vu de Qatar. Ce château reconstruit par les rois de France a livré de nombreux secrets grâce à des évolutions de techniques archéologiques et pourrait en livrer encore dans les années à venir. À Monségur, l'archéologie est demain.
2: Nous nous trouvons ici au niveau des maisons du village Qatar, dont nous sommes devant cette vue qui s'étend jusqu'à la montagne Noire, le plateau de Sceaux, etc. Tire à Monségur et qui vous permet d'y revenir un autre jour. Quoi.
1: Fabrice Chambon, un guide conférencier viscéralement attaché à son POG de Monségur.
2: Et nous sommes exactement à l'emplacement des maisons du castrum Qatar, puisque c'est ici que les Qatars vivaient de 1204 à 1244. En fait, nous sommes sur une zone qui a été fouillée par les archéologues à partir de 1964. Et les archéologues ont dégagé des structures qui correspondent à des domus, qui sont des grosses maisons sur 2 à 3 étages, mais dont on ne voit plus que des fondations aujourd'hui. Et donc, en effet, c'est l'intérêt de Monségur, c'est d'être devant un site où on a encore des vestiges de maisons cathares datant du début du XIIIe siècle. Le château que nous voyons aujourd'hui, que les visiteurs connaissent, bien sûr, c'est un château qui est postérieur, c'est le château des vainqueurs, puisque quand les croisés ont pris Monségur, après le bûcher, ils ont rasé ces maisons sur lesquelles nous nous trouvons, pour ça qu'il n'y a plus que des fondations, et ils ont reconstruit une nouvelle fortification qui est un peu le symbole du pouvoir royal, le symbole du vainqueur, et donc c'est le château que tout le monde connaît, c'est le château de Monségur, mais qui, encore une fois, n'a rien à voir avec les Qatars. Et en effet, ce qui est le pied de nez un peu de l'histoire, c'est que le château que nous voyons aujourd'hui, encore une fois, n'a jamais connu les Qatars, mais ça, on l'a su il y a relativement peu de temps, il y a 30 ans en arrière, beaucoup de gens étaient persuadés que c'était le château Qatar. En fait, non. C'est pas le château Qatar du tout, ce que nous voyons aujourd'hui, les Qatars l'ont pas connu. Pour le petit côté des choses aussi, c'est que lorsque les archéologues ont commencé à dire que ce château n'est pas le château d'époque Qatar, il y a eu un vent debout de pas mal de monde, commerçants, politiques et autres, en disant, ben voilà, non, il faut pas écouter les archéologues, c'est vraiment le château Qatar. Et d'ailleurs, comme toutes ces citadelles du vertige, il n'y a pas très longtemps encore, je vous dis, il y a 30 ans en arrière, tout le monde était persuadé que c'était le château des Qatars. Mais en fait, non. Tous ces châteaux, toutes ces citadelles du vertige sont tous des fortifications qui ont été reconstruites après le départ des Qatars. Et Monségur ne déroge pas à la règle. Monségur a été fouillé sur cette petite partie, parce qu'on est loin d'avoir fouillé toute la montagne, sur plus de 30 ans. Ce qui fait que encore aujourd'hui, c'est une espèce de record, puisque pendant une trentaine d'années, il y a eu des autorisations de fouilles sur la montagne. Donc il y a 30 ans en arrière, eh bien on fouillait avec des méthodes de l'époque. Hein, le temps passant, les nouvelles technologies sont arrivées, et c'est comme ça que il y a une quinzaine d'années, on a décidé de monter un projet que nous avons appelé le projet Rixand, du nom d'une femme, Qatar, qui va à Monségur. On sait qu'elle vivait dans une maison, une cabana, une femme de certainement modeste, une cabana, une simple cabane. Hein. Nous avons travaillé avec l'école de Cluny, l'école de l'INSAM, l'école des arts et métiers de Cluny, en Bourgogne. On nous a prêté 2 élèves ingénieurs qui étaient en fin de parcours scolaire. Et leur mémoire, ça a été justement de travailler sur une des maisons, une grosse maison que les archéologues connaissent bien, parce qu'ils l'ont fouillé, parce qu'ils l'ont étudié, parce qu'ils ont fait des relevés très précis. Et c'est cette numérisation faite par l'école de Cluny que les gens peuvent voir, notamment au musée. Comme on avait des images numériques et des images infrarouges, on a pu reconstituer le castrum cathare. Et c'est cette vidéo qui tourne en continu dans l'actuel musée de Montségur que les gens découvrent. Alors ça, c'est intéressant parce que ça permet aux gens de voir le château de Montségur à l'époque cathare, en fait. C'est-à-dire un castrum, un village, des maisons bâties à flanc de falaise et une muraille qui faisait le tour de tous ses habitants, en fait. La connaissance, comme pour toute chose, elle s'arrête jamais vraiment, puisque les nouvelles technologies évoluant, les images numériques qui étaient sorties il y a quelques années, on s'est rendu compte qu'en fait, c'est pas qu'elles soient fausses, mais c'est qu'elles sont un peu pauvres en informations archéologiques. Donc aujourd'hui, on va faire des images numériques de plus en plus précises, de plus en plus réelles, entre guillemets, sachant que, attention, ça sera toujours des restitutions. Les élévations, comme on les a pas, on les interprète en comparaison avec d'autres habitats qui, eux, ont conservé des élévations, des murs. Et puis, il y a les textes aussi. Donc, en croisant tout ça, on peut reconstituer. Mais on n'a pas la prétention de dire à 100%, voilà, c'était comme ça et c'était pas autrement, quoi. Il faut vraiment s'imaginer, à Montségur, au sommet de la montagne, une vraie petite ville fortifiée, ce qu'on appelle un castrum, qui était bâti ici et qui était là pour défier les deux grandes puissances de l'époque, que sont l'Église romaine et la couronne de France. Et donc aujourd'hui, les archéologues s'intéressent à tout ceci, sachant que la montagne, c'est une montagne qui est toute en longueur, qui fait plus de 600 mètres de long et qui se termine par une falaise. D'ailleurs, que nous voyons de l'endroit où nous nous trouvons, au loin devant nous, nous avons en contrebas une falaise à 800 mètres de nous. Ça s'appelle le Roc de la Tour. Et cette falaise était dotée d'une fortification. C'est là-bas en bas qu'il y avait la fin des fortifications de Montségur. Et d'ailleurs, c'est là-bas en bas qu'a commencé l'agonie du castrum, puisqu'à la Noël 43, on sait qu'un commando gascon croisé va réussir, voilà, à prendre pied sur l'angle de la tour. Et c'est par là-bas que les machines de l'évêque d'Albi, de l'évêque de Carcassonne, du roi de France vont arriver, on nous dit d'ailleurs, poutre après poutre. Donc ce qui est intéressant, c'est que Montségur, tout est en place. On a même entre ce Roc de la Tour et l'endroit où nous trouvons, un champ de boulets. Il y a très longtemps, donc voilà 800 ans, les boulets de guerre croisés pendant le siège ont frappé les murailles adverses, ont roulé quelque peu, mais n'ont plus jamais été retouchés. Donc je connais quelques sites archéologiques dans le monde, mais Montségur c'est quand même particulier, où j'ai quand même un champ de bataille conservé en place du XIIIe siècle, ce qui est extrêmement rare.
1: Quand on saura tout sur le site de Montségur, Fabrice Chambon, est-ce que ce qu'il ne restera finalement à retrouver ici, c'est sa force symbolique et, j'oserais dire, allons-y, sa poésie?
2: Chacun vient chercher ce qu'il a envie d'y trouver à Montségur. Certains vont venir pour le côté un peu rationnel des choses, le côté archéologique, le côté... voilà. D'autres vont venir pour le côté plus ésotérique, puisque Montségur, il y a beaucoup de mystères, de légendes et autres. D'autres encore vont venir ici pour se recueillir. On a, pour la petite histoire, on a même des gens qui viennent faire disperser les cendres parfois au sommet de la montagne. Donc il faut surtout pas occulter le côté force symbolique du lieu, romantisme, etc. Voilà, c'est pas un site comme un autre, Montségur. On ne vient pas à Montségur non plus par hasard. Il y a toujours quelque chose qui vous attire à Montségur et qui vous permet d'y revenir un autre jour.
1: Les Sentinelles de Montagne et demain. Ce documentaire a été réalisé par Radio Transparence et RCF Pays d'Aude dans le

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1: Bonjour à toutes et à tous. Dans l'actualité aujourd'hui, transport. La police municipale et la police nationale de Montpellier ont mené cette semaine une série d'opérations de contrôle ciblées dans le centre-ville. Les forces de l'ordre ont intercepté et envoyé en fourrière 13 trottinettes électriques débridées, dépassant les limites légales de vitesse. La municipalité rappelle que le non-respect des bridages de construction constitue un risque majeur pour la sécurité des piétons et des usagers de la route. Économie. La 39e édition du Salon de l'immobilier ouvre aujourd'hui à Montpellier. Pendant 3 jours, promoteurs, constructeurs, banques et spécialistes du secteur accueillent le public pour présenter les nouveaux programmes urbains et répondre aux problématiques d'accession à la propriété dans la métropole. L'événement met l'accent cette année sur la rénovation énergétique et les nouvelles offres de logements abordables dans la région. Festivités. La préfecture du Gard et les forces de l'ordre ont communiqué le bilan de la sécurité lors de la feria des vendanges à Nîmes. Grâce à la présence de plus de 400 policiers et gendarmes sur le terrain, l'événement s'est déroulé sans incident majeur. Sur environ 6500 contrôles d'alcoolémie effectués aux abords du périmètre festif, 87 conducteurs ont été verbalisés. Les autorités saluent l'efficacité des dispositifs de prévention mis en place afin de sécuriser les flux de visiteurs. Environnement. Dans le cadre des animations environnementales prévues cet automne, la métropole de Nîmes organise aujourd'hui un atelier de sensibilisation consacré au rôle clé des insectes pollinisateurs. Accessible gratuitement au grand public, l'événement intitulé « Abeilles et secrets de pollinisateurs » aborde les enjeux de préservation des écosystèmes locaux, de la faune urbaine et de la flore gardoise. Les spécialistes présents détaillent les actions concrètes menées par la collectivité afin de réduire l'usage des produits phytosanitaires, aménager des ruches en milieu urbain et adapter la gestion des espaces verts locaux face au dérèglement climatique. C'est la fin de ce Flash Info. Je vous remercie de l'avoir suivi. Je vous souhaite une excellente journée à l'écoute des programmes de Radio Aviva.

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1: Bonjour à tous et bienvenue à Radio Aviva. Nous allons dans l'émission d'aujourd'hui parler de la fête de la science. Et pour cela, nous accueillons Marianne Dupré-Gabiron, chef de service de... chef de service de culture scientifique, événementiel et diffusion des savoirs à l'Université de Montpellier. Marianne, bonjour.
2: Bonjour, merci pour cette invitation. Effectivement, c'est un peu long, mais c'est ça.
1: Et c'est donc le retour de la fête de la science, une 35e édition qui aura lieu du 2 au 12 octobre 2026. Une manifestation nationale annuelle et gratuite placée sous l'égide du ministère de l'Enseignement supérieur, de la Recherche et de l'Innovation. Mais avant tout, Marianne, présentez-nous ce service de culture scientifique de l'Université de Montpellier qui coordonne la fête de la science. C'est vrai qu'on n'a pas tellement d'infos sur quels sont ses acteurs, quelles sont leurs missions et d'ailleurs la vôtre de mission au sein de cette structure.
2: Effectivement, donc ce qu'il faut savoir, c'est qu'à l'Université de Montpellier, la culture scientifique, elle s'appuie sur deux services qui sont complémentaires. L'un qui développe plus des outils de médiation innovants et l'autre, mon service, qui est plus sur l'événementiel et la diffusion des savoirs, qui organise et accompagne des rencontres entre les scientifiques de l'université et les publics, aussi bien les scolaires que le grand public. Et on propose tout au long de l'année des rendez-vous comme le bar des sciences, où on rencontre justement des scientifiques dans une brasserie, des projections, débats dans les médiathèques et le cinéma municipal, qui s'appelle le Festival Sud de Sciences, et bien sûr la fête de la nature et encore la fête de la science. Donc on coordonne, notre service coordonne la fête de la science au niveau de l'Hérault et au niveau de la Lozère. Et on organise le Village des Sciences de Montpellier.
1: Voilà. De nombreux événements auxquels Radio Aviva participe.
2: Exactement, à chaque rendez-vous.
1: Alors, de nombreux partenaires accompagnent la fête de la science. Alors, je suppose qu'il y a des partenaires traditionnels, comme peut-être des nouveaux. Vous nous en parlez ?
2: Oui, alors, donc, effectivement, c'est un événement national avec le ministère de l'Enseignement supérieur, donc Recherche et Espace. En Occitanie, c'est coordonné au niveau régional par la région Occitanie et l'association Instant Science. Et la manifestation, voilà, repose sur un réseau très large de partenaires, associations, scientifiques, organismes de recherche et autres porteurs de projets qui vont proposer plein d'activités de médiation sur toute la durée de cette manifestation du 2 au 12 octobre.
1: Puisqu'on parle d'activités, alors dites-nous, Marianne, à quel public va s'adresser la fête de la science, pour quel objectif ?
2: Ah, quel public ? Eh bien, il y a tout le monde. Effectivement, il peut y avoir des enfants, des familles, des étudiants, des adultes, plus largement tous ceux qui sont curieux et veulent comprendre un peu le monde qui nous entoure. C'est ouvert à tout le monde. Et bien sûr, il y a certains ateliers, ça sera peut-être fléché pour tel ou tel public.
1: Et donc l'objectif, c'est justement de rapprocher les scientifiques et le grand public.
2: Exactement, c'est vraiment des animations gratuites. Alors ça peut être différents formats, ateliers, expériences, rencontres, conférences. Et l'idée, c'est vraiment de découvrir les sciences de façon ludique et de façon conviviale et participative. Et quel que soit son âge ou son milieu.
1: Alors comme on parle de convivial, on va arriver maintenant au thème. Parce que quel est le thème qui est proposé cette année pour cette 35e édition de la fête de la science ?
2: Et oui, cette année, effectivement, c'est un thème un peu qui sort de l'ordinaire, c'est saveurs savantes.
1: Ça va être pour les gourmands, ça.
2: Voilà, exactement. On va rentrer dans l'univers fascinant des sciences et de la gastronomie. On va explorer le goût, les sensations, les perceptions, mais aussi des enjeux sur la santé, l'environnement qui sont liés à l'alimentation. C'est vraiment éveiller sa curiosité et ses papilles.
1: Et c'est vrai qu'il ne faut pas que je regarde que le côté gastronomique et saveur. C'est aussi le côté santé, vous avez raison.
2: Exactement. Hein,
1: voilà. Alors, quand on parle de la fête de la science, on parle bien sûr toujours Village des sciences. Alors, Marianne, que vont découvrir les visiteurs ? Où et quand ? Parce que ce n'est pas toujours sur les mêmes sites. Alors, à moins que ça n'ait pas changé. Alors, je me rappelais de la faculté d'éducation.
2: Voilà, le Village des sciences de Montpellier, cette année, comme l'année dernière, et comme toutes les années précédentes, c'est à la faculté d'éducation de Montpellier, près de l'arrêt de tram Philippides. Samedi et dimanche, pour le grand public, est ouvert, je répéterai à la fin, mais de 10h à 18h. Et ce Village des sciences, on travaille avec plein de partenaires. La faculté d'éducation qui nous reçoit, mais qui aussi propose des ateliers pour les scolaires. Ainsi qu'on travaille aussi avec la ville, la métropole de Montpellier, mais aussi de nombreux organismes de recherche. INRAE, CIRAD, CNRS, INSERB, IRD, et bien d'autres, l'Université de Paul-Valéry aussi. Et bien sûr, on a des partenaires comme Radio Aviva qui nous accompagnent tout au long de l'événement.
1: Il me semble qu'il y avait un petit camion, un petit camping-car devant les autres années. Donc, vous ne faites pas quelque chose d'un peu innovant cette année?
2: Alors, ces années, effectivement, on va innover. Oui. Parce que, justement, on a cette thématique saveur savante. Donc, on va innover un petit peu. On a une petite remarque qui s'appelle la Food Science, où il va y avoir des étudiants de la licence pro de l'université. Licence pro PAC de l'Université de Montpellier qui vont proposer justement de déguster des barres à papa de couleurs différentes, etc. Et on va pouvoir effectivement découvrir plein de mélanges entre science et gastronomie.
1: Mais donc on pourra s'acheter des choses,
2: enfin, alors là, ça sera gratuit.
1: Ah.
2: Et donc vous pourrez déguster plein de choses étonnantes. Il y a plein de stands où on va pouvoir déguster soit du chocolat, soit des barres à papa, des glaces faites de manière scientifique, des glaces qu'on fait avec de manière chimique ou avec de la carboglace, etc. Qui on va pouvoir découvrir cet aspect.
1: Là, on se rapproche des sciences. Là.
2: Exactement, ce qu'on parle souvent de chimie dans la cuisine et cuisine moléculaire. Ben là, ça va être un petit peu pour voir ce qui se passe réellement.
1: Alors, tout à l'heure, hors antenne, on s'est dit que peut-être il y avait des thèmes qui correspondaient à certains ateliers. Vous pouvez nous en dire un mot avant la pause musicale?
2: Oui, voilà. Donc, on a effectivement des ateliers qui vont correspondre totalement au thème saveur savante, où on va parler de chocolat, on va parler de cuisine moléculaire, on va parler de...
1: très à la mode, ça, les cuisines moléculaires.
2: On a aussi de la mer à l'assiette jusqu'aux étoiles, de planète océan, qui vont proposer un atelier pour comprendre un peu toute cette chaîne. Et... qu'est-ce que je peux vous proposer? On a aussi des découvertes qui sont plus au niveau des insectes, plantes, vers microbes, qui mangent qui. Donc là, on parle de nourriture, mais pas forcément humaine, plutôt, on va dire, chez les animaux. Voilà, ça permet de voir cette thématique saveur savante sous tous ses aspects, mais pas que. Oh, peut-être après la pause, vous pourrez discuter des autres ateliers qui sont là.
1: Il y a beaucoup de relations.
2: Oui, voilà, il y a des thèmes qui sont sur le thème national, et après, il y a aussi les thèmes qui sont récurrents dans la fête de la science.
1: Alors, comme vous disiez, Marianne, on va s'arrêter un court instant pour une petite pause musicale, et puis nous reprendrons tout de suite après.

0: Nous reprenons notre émission sur la fête de la science avec Marianne Dupré-Gabiro, chef du service de culture scientifique de l'Université de Montpellier. Alors continuons à parler de ce village des sciences, parce qu'il est toujours rattaché à l'idée de la fête de la science. Et on a découvert certains ateliers, certaines manifestations qu'on peut trouver au village des sciences.
1: Oui, voilà. Donc effectivement, comme je disais précédemment, il y aura les ateliers qui sont liés à la thématique de l'année, liés à l'alimentation et à la nourriture, mais on aura d'autres ateliers aussi qui sont liés à la science, comme à la découverte des vautours de Coscience, ou alors pourquoi les mathématiques de l'IRES, ou encore Hydrogénoque de Chimio. Et les champs piquants, alors j'insiste, c'est un nouvel atelier que l'on a des étudiants de l'association Médios de l'Université de Montpellier.
0: Ah, je ne connais pas du tout ça.
1: Voilà,
0: qui c'est vont... nouveau.
1: Alors l'association n'est pas nouvelle, mais ils nous proposent un atelier cette année, c'est nouveau.
0: D'accord.
1: Et on va pouvoir, alors je l'ai déjà testé, et effectivement on va pouvoir goûter différentes choses qui piquent pas, et expliquer pourquoi justement les différentes sensations que l'on ressent avec les différents aliments.
0: Et moi, ce que j'aime bien dans le village des sciences, parce qu'il y a différents stands, hein, je crois, tout le long, quand on rentre et quand on visite, il y a beaucoup d'endroits où on teste.
1: Oui.
0: Et l'idée, c'est expérimenter. Pour des jeunes, c'est génial, ça.
1: Voilà, l'idée, c'est expérimenter, venir tester, toucher, écouter, échanger. Donc oui, il y aura plein d'ateliers ces années. Vraiment, c'est vraiment dans le... On découvre, on expérimente avec les porteurs de projets qui seront là.
0: Marianne, rappelez-nous les dates. Vous avez parlé de samedi... Non, de dimanche, lundi, samedi, dimanche,
1: alors,
0: je sais plus.
1: Pour le grand public, le village des sciences, c'est le samedi 3 et le dimanche 4. Ça, c'est le grand public, voilà, ouvert de 10h à 18h à la faculté d'éducation. Gratuit, vous venez quand vous voulez.
0: Mais il n'y a pas une histoire de scolaire aussi que vous invitez ?
1: Si, bien sûr, on a tous les ans. D'accord. On a le lundi 5, lundi 5 octobre, on accueille 22 classes de scolaires avec différents parcours. Toute la journée, ils vont pouvoir venir expérimenter eux aussi.
0: Donc, si j'ai bien compris, il peut y avoir des thématiques qui sont prévues pour certains ateliers, mais pour ce qui est des ateliers que l'on propose aux scolaires, qui viennent peut-être accompagner des professeurs.
1: Alors, ils viennent accompagner. En fait, tous les ans, on demande qui veut participer à la fête de la science. On a beaucoup de demandes, hein. On a plus de 150 demandes pour 22 places. Donc, c'est quand même très restreint. Et après, les ateliers peuvent être les mêmes que ceux qui ont été proposés le week-end, mais adaptés à des scolaires.
0: D'accord. D'accord. Parce qu'en fait, d'après ce que je me souviens, ces jeux et ces ateliers sont l'occasion de susciter l'intérêt des jeunes pour les sciences.
1: Exactement. C'est l'idée de leur faire voir qu'on peut, peut-être...
0: les rendre curieux.
1: Curieux, déjà, de ce qui les entoure, de comprendre aussi, et pas de croire certaines choses, mais aussi de voir par des faits réels et l'expérimentation scientifique. Et de peut-être susciter, voilà, chez des filles notamment...
0: Ah oui, cette là on fait notion bien de dire les vocations scientifiques pour
1: exactement.
0: Les filles, tout à fait.
1: C'est très important.
0: C'est vrai, c'est vrai. Alors cette année encore, c'est comme les autres années, on accueille des scolaires.
1: Oui, oui, voilà, je viens juste de faire la sélection des classes et on les accueillera avec plaisir.
0: Alors, juste une chose, ils se sont inscrits,
1: oui.
0: Donc finalement, pour pouvoir venir.
1: Oui.
0: Ok. Alors, tous les ans, la programmation de la fête de la science est très riche en animation, comme vous avez dit, Marianne, qui favorise la rencontre entre le grand public et les acteurs scientifiques, et tous les publics sont concernés. Alors, plus spécialement, parce que on est tant peut-être plus que ça, mais plus spécialement dans l'Hérault, est-ce que vous pourriez nous dire un peu quel est le programme qui est prévu?
1: Oui, dans l'Hérault, bah, c'est pareil, hein, y a beaucoup d'actions qui sont prévues sur la métropole, mais après, au-delà, à Béziers, enfin, Sète, etc., il y a tout un programme que vous pourrez retrouver, j'indiquerai plus tard où aller trouver toutes ces informations. Si je peux pointer quelques...
0: Voilà, moi ça m'intéresse.
1: Voilà, voilà. Donc, on a le festival Planète Vivante à Saint-Gély-du-Fesque, voilà, du 8 au 11, qui va mettre les sciences de l'environnement à l'honneur avec des conférences, projections et spectacles. Donc ça
0: c'est à Saint-Gély.
1: C'est à okay. Saint-Gély. On a les MJC du territoire qui se sont inscrites cette année. C'était vraiment une nouveauté pour nous, notamment celle de Bobby-Lapointe de Jacou et celle de Castelnau qui vont proposer des ateliers et des animations aussi.
0: Oh là, ça va être super.
1: Voilà.
0: Surtout Bobby-Lapointe.
1: Et on a le festival Agropolite qui est sur le Thierrieux de la Valette au nord de Montpellier, qui va proposer voilà, tout le week-end le suivant, le 10, le week-end du samedi 10, plein d'activités sur notamment les céréales, les légumineuses, mais aussi des dégustations, des démonstrations, plein de choses. Voilà. Il y a tout un plein d'ateliers qui seront avec les organismes de recherche qui sont autour justement de ce site de la Valette.
0: En fait, ce sont des temps fort que vous nous conseillez et qu'il ne faut pas manquer.
1: Si ça vous intéresse d'y aller, allez-y. Il n'y a pas que le village des sciences, c'est des temps qui sont aussi des autres l'autre week-end ou d'autres moments. Et je vais finir par, voilà, on a des actions qui sont de plus en plus fortes au niveau du réseau des médiathèques. Voilà, les médiathèques maintenant proposent beaucoup d'actions pour la fête de la science.
0: D'ailleurs, les médiathèques, le dernier bar des sciences est dans une médiathèque.
1: Exactement, ah, c'est génial. Émile Zola. Oui. Et ben là, c'est pareil cette année. Plein d'actions, je vous invite à aller voir sur l'agenda de la métropole et il y a toutes les actions qui sont recensées autour des médiathèques et vous trouverez sûrement votre bonheur.
0: Alors, vous l'avez proposé tout à l'heure, Marianne. On peut télécharger le programme de cette manifestation ?
1: Oui, alors le programme. Donc, vous avez plusieurs choix pour aller voir le programme. Donc, vous pouvez aller sur le site national, fêtedelascience.fr, vous sélectionnez l'Occitanie.
0: Là, il faudra géographiquement récupérer
1: exactement.
0: Le département.
1: Et vous pouvez chercher même la ville, voilà, et trouver ce qui vous intéresse. On a au niveau régional sur Science en Occitanie, qui est aussi un site qui va répertorier. Et là, c'est sur une carte, vous allez pouvoir géolocaliser les activités. Et après, nous avons, donc, sur l'université, sur notre site,
0: le
1: site
0: scientifique. De l'UM.
1: Oui. Là, il y a le programme en PDF où vous pouvez, sur tous les héros, donc c'est catégorisé sur le village, sur Montpellier et sur tous les héros, où vous pouvez chercher effectivement de la même manière les différentes actions qui sont proposées. Et j'en oublie peut-être, si vous voyez les affiches qui vont circuler dans toute la ville et la métropole, il y a un QR code, vous l'utilisez, vous allez directement le programme.
0: Alors, on va juste rappeler les dates.
1: Oui, 2 ou 12.
0: Du 2 au 12.
1: Pour la fête de la science, c'est du 3-4 pour le village des sciences de Montpellier pour le tout public.
0: C'est quand même extraordinaire que ce soit comme ça. Je veux dire, ce sont deux dates qui ne correspondent pas. Enfin,
1: Et en fait, c'est qu'avant, il y avait le premier week-end, c'était le village des sciences de Montpellier à la faculté d'éducation.
0: Oui.
1: Et le deuxième week-end, c'était au zoo.
0: Ah oui.
1: Malheureusement, comme le zoo ne peut plus accueillir, donc cette année, c'est remplacé par le festival Agropolite, en fait, qui va un petit peu.
0: Oui, là pour tous les goûts, quoi.
1: Exactement.
0: On va se régaler. Alors, merci beaucoup, Marianne,
1: merci
0: pour cet agréable moment passé dans nos studios à Radio Eva. À bientôt pour une prochaine émission.
1: Mais oui, bien sûr, avec plaisir.
0: Au revoir à tous.
1: Au revoir.
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Film avec Isabelle Carré. Sur M6, La Chute du Président. Film avec Gérard Butler. Sur TMC, Taxi 4. Film avec Frédéric Diefenthal et Samy Nasseri. Daniel et Emilien vont devoir faire de nouveaux équipes pour arrêter un terrifiant braqueur de banque surnommé Le Belge. Sur France 2, Envoyé spécial, magazine présenté par Élise Lucet. Parmi les sujets de ce soir, Doctolib, les secrets de l'application qui a révolutionné la santé. Une plongée dans l'histoire et les coulisses de la plateforme Doctolib. Et puis sur W9, il n'y a que la vérité qui compte. Divertissement présenté par Pascal Bataille et Laurent Fontaine. Très belle soirée à tous.

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2: Bonjour à toutes et à tous. Dans l'actualité aujourd'hui, transport. La police municipale et la police nationale de Montpellier ont mené cette semaine une série d'opérations de contrôle ciblées dans le centre-ville. Les forces de l'ordre ont intercepté et envoyé en fourrière 13 trottinettes électriques débridées, dépassant les limites légales de vitesse. La municipalité rappelle que le non-respect des bridages de construction constitue un risque majeur pour la sécurité des piétons et des usagers de la route. Économie. La 39e édition du Salon de l'immobilier ouvre aujourd'hui à Montpellier. Pendant 3 jours, promoteurs, constructeurs, banques et spécialistes du secteur accueillent le public pour présenter les nouveaux programmes urbains et répondre aux problématiques d'accession à la propriété dans la métropole. L'événement met l'accent cette année sur la rénovation énergétique et les nouvelles offres de logements abordables dans la région. Festivités. La préfecture du Gard et les forces de l'ordre ont communiqué le bilan de la sécurité lors de la feria des vendanges à Nîmes. Grâce à la présence de plus de 400 policiers et gendarmes sur le terrain, l'événement s'est déroulé sans incident majeur. Sur environ 6500 contrôles d'alcoolémie effectués aux abords du périmètre festif, 87 conducteurs ont été verbalisés. Les autorités saluent l'efficacité des dispositifs de prévention mis en place afin de sécuriser les flux de visiteurs. Environnement. Dans le cadre des animations environnementales prévues cet automne, la métropole de Nîmes organise aujourd'hui un atelier de sensibilisation consacré au rôle clé des insectes pollinisateurs. Accessible gratuitement au grand public, l'événement intitulé « Abeilles et secrets de pollinisateurs » aborde les enjeux de préservation des écosystèmes locaux, de la faune urbaine et de la flore gardoise. Les spécialistes présents détaillent les actions concrètes menées par la collectivité afin de réduire l'usage des produits phytosanitaires, aménager des ruches en milieu urbain et adapter la gestion des espaces verts locaux face au dérèglement climatique. C'est la fin de ce Flash Info. Je vous remercie de l'avoir suivi. Je vous souhaite une excellente journée à l'écoute des programmes de Radio Aviva. 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
4: Bonjour et bienvenue. J'ai le plaisir de recevoir Farage Alexandre Rifai, qui a écrit un livre surprenant, Un Syrien en Israël, à la rencontre de l'ennemi désigné, que vous avez publié. Farage, que vous avez publié aux éditions Caradine. Bonjour.
5: Bonjour.
4: Alors, vous avez parlé donc déjà de votre enfance. Vous êtes un petit Syrien, vous êtes éduqué à l'école syrienne et évidemment dans la haine du juif d'Israël et de tout cela. C'est l'ennemi désigné, c'est l'horreur, on parle de tout et de rien. Expliquez-moi comment vous avez été élevé.
5: Au-delà de la haine, en fait, j'ai été élevé, je dirais, avant la haine, j'étais élevé sur le rejet systématique et par défaut de l'autre. C'est-à-dire, quand je dis à la rencontre de l'ennemi désigné, c'est un ennemi qu'on désigne, qu'on n'appelait pas forcément ni Israël, ni les Juifs. On appelait l'entité de l'ennemi sioniste. Dans mon enfance, j'ai rarement entendu le mot juif à l'école, ou dans les émissions radio ou télé, dans les journaux, on parlait de l'entité de l'ennemi sioniste. Il faut savoir qu'en arabe, le mot entité, kayan, ça veut dire un corps étranger. C'est un corps étranger qui est greffé sur votre corps et qui n'appartient pas à cette région. Donc on vous dit matin, midi et soir, ce sont des colons qui viennent s'installer sur votre terre et donc on vous inculque sur cette haine, sur ce rejet de l'autre, avant de savoir son histoire, pourquoi il est là, qu'est-ce qu'il fait là, et est-ce qu'il veut vraiment vivre en paix avec vous, ou, comme on vous le dit en Syrie, c'est un monstre, c'est un être au visage d'un monstre qui n'a aucune humanité, qui ne veut que vous tuer. Donc quand vous grandissez dans cet environnement, vous êtes quelque part dans le bon camp. Vous pensez être né dans le bon camp, et donc vous grandissez avec cette haine, avec ce rejet, et surtout, cette haine ou ce rejet devient une justification de la violence, une justification de du terrorisme et de la lutte, comment dire, armée contre cet ennemi désigné.
4: Et oui, alors on dit même, vous le dites dans votre livre, si je vois un enfant juif prêt de mourir, je ne l'aiderai pas, au contraire, je finirai par l'achever.
5: Ce n'est pas moi qui le dis, je raconte cette phrase qui a été prononcée par quelqu'un de très proche de ma famille, quand, pendant la guerre de l'Irak, il y avait un attentat suicide, un attentat en Israël, dans un hôtel, dans un restaurant, il y avait beaucoup de victimes, dont les enfants. Et donc moi j'étais en vacances dans ma famille, et je disais que bon, ce sont des enfants qui sont morts ici, c'est des bébés, c'est des enfants, c'est des femmes, c'est des vieux qui sont morts. Donc comment on peut accepter, justifier cette violence? Ce sont des gens qui n'ont pas, qui n'ont rien fait. Et donc cette phrase m'a été dit, oui, moi, quelqu'un de très proche de ma famille qui m'a dit, si je vois cet enfant à mes pieds, mourant, je ne l'aiderai pas à survivre. Et j'ai été très choqué, parce que cette personne a vécu comme moi, dans un milieu communiste, dans un milieu progressiste, et c'est pas dans un milieu radical, c'est pas dans un milieu islamiste, c'est pas dans un milieu qui justifie la violence, au contraire. Et je lui ai dit, mais toi, tu as été élevé comme moi, sur l'humanisme, sur la tolérance. Parce que, quelque part, le communisme, c'est ça, c'est l'humanisme. On nous dit que c'est le communisme, c'est l'humanisme. Comment peux-tu accepter de voir, dire des choses pareilles en disant « je justifie la mort d'un bébé de 4 ans ».
4: Alors, évidemment, si j'ai bien compris, on ne signale pas que les Juifs soient des hommes, ce sont des monstres, qu'il faut tuer, qu'il faut massacrer, mais on ne sait pas que ce sont des hommes, et on ne sait pas non plus même où ils habitent, parce qu'Israël, on ne sait pas où c'est. Hein.
5: Si, on sait où se trouve Israël, et on sait que, en fait, on diabolise l'Israélien, on va le diaboliser. Ça montre effectivement le sioniste, comme tu disais, on parle plus du sioniste que de l'Israélien. Le sioniste, ça montre, c'est une sorte d'un être qui a débarqué sur cette planète avec beaucoup de mal, beaucoup de haine, beaucoup de violence en lui contre nous. Et donc, on a cette image du monstre qui, d'ailleurs, même dans les mosquées, en fait, ce que je disais, moi, dans mon livre, je suis né dans une famille communiste. Donc, j'ai jamais mis le pied dans une mosquée dans mon enfance. Mais j'avais une mosquée qui était juste en face de ma chambre d'enfant et qui tous les vendredis faisait la prêche de vendredi, donc j'étais obligé d'écouter la prêche de vendredi, et dans cette prêche, vous entendez, les juifs sont des buveurs de sang, sont les tueurs de prophètes, sont les violeurs de femmes, les tueurs d'enfants, etc., etc. Et donc, quand vous êtes enfant, et quand vous grandissez avec ces paroles, vous ne pouvez imaginer ce monstre que dans son plus mauvais aspect.
4: Et alors, la seule chose que les jeunes Syriens à cette époque, même aujourd'hui encore, veulent faire, c'est être terroriste, c'est se faire sauter avec une bombe sur soi, oui, et tuer le plus de juifs possible. Alors, des juifs, il y en avait beaucoup en Syrie, bien sûr, vous racontez comment les juifs étaient nombreux et participaient donc de la vie syrienne, et comment, évidemment, ils sont tous partis. Donc, le juif en Syrie, on ne le connaît pas.
5: on ne connaît pas, on n'imagine même pas son existence, on n'imagine même pas qu'il puisse exister. J'avais un camarade à l'école, je raconte dans le livre, j'avais un camarade à l'école qui restait à côté de moi, un mètre ou deux mètres de moi dans la classe. Je ne savais pas qu'il était juif. Et pourtant, j'ai découvert qu'il était juif le jour du résultat de baccalauréat, et j'ai découvert que lui ne pouvait pas obtenir la même bourse que moi, que j'ai eu cette bourse pour venir faire mes études en France, et lui ne pouvait pas. Pourquoi ? Parce qu'il était juif. C'est là où j'ai découvert qu'il était juif. Et moi, au lieu de m'indigner de cette injustice, parce qu'il était meilleur que moi par rapport aux notes, il pouvait obtenir cette bourse avant moi, et je ne me suis pas indigné, au contraire, à l'époque, j'étais scandalisé de m'imaginer être assis à côté d'un juif, à côté de moi, c'est comme si j'étais assis à côté d'un criminel. Voilà comment je voyais, moi, le juif à l'époque, à cause de cette culture de haine. Alors, je vais juste revenir à la phrase que vous avez dit. Tous les Syriens ne voulaient pas, non, tuer, devenir des terroristes, ou tuer des juifs, ou devenir des terroristes. Je nuance avec ça, mais on vit avec cette culture qui banalise le terrorisme, cette culture effectivement qui encourage les Syriens ou tous les pays arabes à glorifier le martyr, pour devenir martyr, tuer d'autres juifs. Comme je l'ai dit dans mon livre, j'ai écrit un roman à 14 ans, au milieu de cette haine dans laquelle j'étais élevé, l'héros de ce roman, effectivement, voulait se faire tuer et tuer des juifs, tuer des Israéliens en se faisant tuer. Et à la fin du roman, ce héros, le héros du roman qui incarnait mon personnage, il a décidé de ne pas le faire en disant « Mais moi, je n'ai pas envie de mourir, moi j'ai envie de vivre, et j'ai envie de continuer mes études. » Et donc, il va quitter le camp d'entraînement pour devenir martyr le petit matin, et il rentre chez lui pour continuer ses études.
4: Eh bien, avec une éducation pareille, on est presque surpris que vous ayez la présence d'esprit, l'intelligence de se dire « Bon, ben, je vais savoir ce que c'est » et vous allez petit à petit avoir envie d'aller en Israël pour vous représenter vraiment ce que est cette entité sioniste, mmh, et ce que sont les juifs. Donc vous pensez que... Enfin, vous avez des idées très très farfelues à ce propos, et vous allez finalement arriver en Israël. Donc, après malgré cette propagande, vous allez vous rendre compte de la réalité, et vous visitez Israël, vous êtes très surpris.
5: Oui, je suis surpris, je suis très... en fait, je suis allé en Israël au bout de beaucoup d'hésitations, beaucoup de doutes. C'est vrai, je suis arrivé en France avec beaucoup d'a priori, beaucoup de clichés antisémites, beaucoup de préjugés contre les Israéliens. Et c'est aussi grâce à la France, grâce à la culture, grâce à l'enseignement, à la formation, aux rencontres, aux lectures, différentes lectures, que j'ai découvert qu'il y a une autre version de l'histoire qui m'a été cachée. Moi, je n'avais pas la chance, quand j'étais gamin, dans les années 70-80, d'avoir Internet. Aujourd'hui, vous avez Internet, vous avez des programmes, vous avez des livres en France qui vous racontent l'histoire. Moi, je ne connaissais pas la Shoah. Quand je suis allé en Israël, la première chose que j'ai faite, enfin, pas vraiment la première chose, mais les lieux qui m'ont le plus touché, c'est Yad Vashem. Yad Vashem, on vous rend compte de l'horreur, de cette industrialisation de la mort pour des personnes parce qu'elles étaient juives. Et là, cette horreur, elle doit être montrée à toute la jeunesse, à tous les jeunes qui aujourd'hui nous comparent Gaza au camp de concentration. Bien sûr, Gaza, il faut essayer d'améliorer la vie des Palestiniens, mais ne pas tomber dans l'abjection de cette comparaison, parce que la Shoah, c'est quelque chose que personne n'aurait dû le faire. Aucun homme sur cette terre n'aurait pu imaginer organiser cette mort de cette façon orchestrée. Donc oui, après, quand je suis allé en Israël, j'ai découvert surtout une société pleine de compassion, même à l'endroit des gens qui les haïssent. Moi, j'ai posé beaucoup de questions à des Israéliens. Comment on fait pour les Palestiniens? Qu'est-ce qu'on doit faire pour eux, les Palestiniens? Et je peux vous assurer, la grande grande majorité des Israéliens me disaient « Mais Alexandre, nous, on aimerait bien que les Palestiniens aient une bonne vie comme nos enfants, que les enfants palestiniens aient une bonne vie comme nos enfants, qu'ils vivent bien, qu'ils apprennent, qu'ils construisent leur vie, etc. » Mais on ne sait pas comment faire. Vous savez, je viens d'une culture, j'ai jamais entendu cette phrase en Syrie en disant on aimerait bien que des Israéliens vivent en sécurité. C'est ça la différence entre les deux sociétés. Vous avez une société qui a ses problèmes, qui a ses contradictions, qui a effectivement cette guerre qui l'entoure, cette haine qui l'entoure, et vous avez une société qui est regorgée de haine, qui n'accepte pas de se mettre en question, et surtout qui refuse de rejeter cette haine. Parce qu'on peut avoir des différends avec les Israéliens. Ce qu'il faut faire, c'est d'abord rejeter cette haine, refuser la violence, refuser de banaliser la violence, et surtout accepter à l'autre ce qu'on veut qu'on accepte pour soi-même. C'est quoi ? La reconnaissance. Accepter aux Israéliens le fait qu'ils soient légitimes sur leur terre historique depuis des générations, depuis des siècles. Les Juifs priaient le retour à Jérusalem. La langue hébreu, c'est la preuve absolue de la légitimité de ce peuple sur sa terre, parce que c'est une langue très vieille qui a persisté à travers l'histoire. Que vous soyez au Maroc, que vous soyez en Pologne, que vous soyez en Russie, le cœur de la langue hébreu est là. C'est la preuve que les Juifs, même dispersés à travers le monde, ils ont toujours gardé cette envie, ce projet qui est de revenir, comme ils prient dans leur prière, demain à Jérusalem.
4: Alors, Alexandre Farage Alexandre Rifaille, donc pour votre livre Un Syrien en Israël, vous êtes allé à la rencontre de l'ennemi désigné, qui était les Israéliens, et vous avez surtout été très frappé par le Kotel, c'est-à-dire ce qu'on appelle le mur des lamentations, c'est-à-dire le soutènement les murs extérieurs du grand temple de Jérusalem. Vous êtes saisi, vous déposez même des vœux, un petit papier avec un vœu. Bon, je ne sais pas ce qu'il y avait écrit, mais puisque c'est secret, mais quel a été votre saisissement ?
5: Alors, je vais vous dire, c'est pas vraiment un secret, je vais dire ce que j'ai écrit dans le livre, parce que d'abord, comme je disais tout à l'heure, je viens d'une famille communiste, donc par défaut athée. J'ai jamais cru en Dieu, j'ai jamais eu une éducation religieuse, et c'est vrai qu'il y avait une recherche de spiritualité. Je raconte dans mon livre mon chemin. Je raconte aussi que j'ai été à un moment donné de ma vie saisi, sensible au christianisme. J'ai été écouté, je suis allé à l'église, j'ai entendu, je voulais chercher une spiritualité. Mais finalement, je me suis dit non, je suis quelqu'un de viscéralement athée, je suis quelqu'un de très rationnel, j'arrive pas à croire en Dieu. Après, je suis allé au Kotel, je suis resté 2-3 heures à observer les gens, j'étais saisi par cette émotion qui est indéfinissable pour moi, qui n'était pas compréhensible. Effectivement, j'étais très saisi, j'étais très touché, et en fait, en réalité, oui, c'est vrai, j'avais envie d'écrire un mot. Et j'ai écrit le mot suivant, j'ai dit « Dieu, je n'ai jamais cru en ton existence, mais me voilà te faire un papier et te le mettre dans ton mur. » Et le reste de la phrase, je ne le dis pas, mais je m'adresse à ce Dieu auquel je n'y crois pas. Parce que, effectivement, je suis touché. Vous savez, je n'ai pas de certitude concernant l'existence ou non de Dieu, même si je suis très rationnel. Mais il y a des moments toujours dans votre vie, malgré tout, moi en tout cas, dans mes moments de faiblesse, oui, vous pouvez dire « Dieu, aide-moi ». Et ce moment de faiblesse, ou ce moment de doute, ou ce moment d'émotion, je me suis adressé à ce Dieu que je refuse d'admettre. C'est la contradiction.
4: C'est le Dieu de toutes les civilisations et de tous les peuples, aussi bien de l'islam, du christianisme ou du judaïsme.
5: Tout à fait.
4: Alors, vous êtes allé également à Masada, et ça a été une révélation pour vous. Masada, ce lieu de résistance. Et vous avez parlé vous faites parler David qui dit « N'oublie jamais, la véritable force ne réside pas seulement dans la résistance, mais aussi dans la capacité à pardonner. »
5: Oui. Et c'est ça qui nous manque. Aujourd'hui, on nous parle beaucoup de résistance. Je m'adresse aux Palestiniens. Je m'adresse aux Arabes qui sont imbibés sur ce rejet, sur cette haine. Essayez d'accepter de l'autre. Essayez de lui pardonner des choses que vous ne comprenez pas. Parce qu'aujourd'hui, dans la culture arabe, l'Israélien est par défaut ce colon méchant. Mais on n'essaye pas de comprendre pourquoi il est tellement attaché à cette terre. Vous savez, la Palestine mandataire, c'était l'endroit le plus pauvre de tout le monde arabe. C'est pas une question de richesse. On nous dit ils sont venus pour pomper nos richesses, etc. Si les Juifs voulaient avoir un pays riche, prospère, ils n'auraient pas choisi
4: le désert
5: qui est mort, qui n'a. Ils ont fait revivre cette. Et c'est ça, je me rappelle aussi. Donc on revient à Masada, cette résilience du peuple juif, cette résistance. Ils sont venus sur cette terre pour la faire revivre. Parce qu'ils ont rêvé. Et donc moi j'appelle mon camp dans lequel je suis né, oui, avoir ce pardon. Mais ce pardon, c'est pas parce que l'autre a fait une erreur. Pour moi, ce pardon, c'est l'écoute de l'autre. Écoutez-le. Écoutez sa version de l'histoire. Acceptez-le. Ne l'aimez pas forcément, mais acceptez qu'il puisse exister, qu'il puisse avoir légitimité. Et si on arrive à ça, demain, la paix sera beaucoup plus facile.
4: Et alors, vous êtes quand même surpris par le fait que les Arabes israéliens ont un passeport israélien, ils sont représentés à la Knesset, il y a des Arabes dans la justice, dans la médecine, partout, et ils sont respectés en tant que citoyens israéliens. Et ils n'ont pas du tout envie d'être palestiniens.
5: Oui, et même, je dirais pire, parce que vous savez que un juge arabe de la Cour suprême en Israël a fait condamner un premier ministre israélien. Ça, c'est une vérité.
4: Oui.
5: Allez voir dans le pays arabe si un juge, n'importe quel juge, peut condamner un premier ministre d'un pays arabe. Il ne pourra jamais. Et donc, oui, je suis impressionné par cette. Les Arabes israéliens, non seulement ils ne veulent pas être palestiniens, mais même, j'ai rencontré des Palestiniens eux-mêmes qu'à l'époque, parce que mon voyage date d'avant le 7 octobre, à l'époque, les Palestiniens pouvaient venir travailler en Israël. Et j'ai rencontré un Palestinien, un jeune Palestinien, qui m'a pris dans les bras quand il a su que j'étais Syrien. Il ne pouvait pas imaginer un Syrien en Israël. Et je lui ai posé la question, « Et toi, qu'est-ce que tu en penses de Hamas ?» Il me dit textuellement, ce sont mes pires ennemis, ce sont nos pires ennemis. C'est le Hamas qui a détruit Gaza de facto, c'est le Hamas qui a interdit maintenant aux Palestiniens de venir travailler en Israël quand ils le pouvaient. Je suis allé dans les kibbutz israéliens. Vous savez quoi? Ils ont remplacé les Palestiniens par des Asiatiques et par des gens qui viennent d'Afrique. Parce qu'avant, ils faisaient venir travailler les Palestiniens et ils étaient contents. Et tous les Israéliens disaient, les Palestiniens sont les meilleurs artisans. Les Palestiniens, ils travaillaient bien avec nous. Et ben voilà, l'islamisme, le terrorisme, la haine qui a fait en sorte aujourd'hui que ces deux sociétés ne peuvent plus vivre malheureusement ensemble et que maintenant, aucun Palestinien ne peut mettre les pieds en Israël. Et pire que le travail, c'est qu'avant, vous savez, j'ai des statistiques chiffrées, avant le 7 octobre, 2000 Palestiniens par mois venaient se faire soigner en Israël. 2000 Palestiniens par mois de Gaza ou de Judée et Samarie venaient se faire soigner en Israël. Aujourd'hui, aucun. Voilà. Qui est le vrai ennemi des Palestiniens? C'est le Hamas lui-même.
4: Alors, vous finissez sur l'éducation, évidemment, changer les programmes scolaires, changer l'idée de la façon dont on éduque les enfants, et peut-être, dans une ou deux générations, ce sera mieux.
5: Oui, oui. Et c'est ça. Et c'est pour ça que je suis contre aujourd'hui l'État palestinien, parce qu'on n'est pas prêt. Il faut commencer par travailler cette éducation, une ou deux générations, pour détruire cette éducation de la haine et de rejet. Et dans ce cas-là, ils seront capables de vivre côte à côte avec un État ou une administration ils prendront la forme qu'ils prendra. Mais aujourd'hui, malheureusement, comme il y a la haine, on n'est pas prêt d'avoir cet état.
4: Eh bien, merci beaucoup, Farage Alexandre. Merci Farage Alexandre Ifay pour votre livre Un Syrien en Israël à la rencontre de l'ennemi désigné que vous avez édité chez Karadine. Merci.
6: Merci beaucoup.
7: Vous pouvez continuer sinon en fait j'ai besoin de récupérer un micro parce qu'on a
4: un enregistrement. Bon, j'ai cru comprendre tu voulais qu'on j'arrête. En
7: fait, Perla elle a dit tu peux faire 30 minutes et on le passe en libre échange. Donc, tu peux continuer encore 9 minutes si ça
4: Bon, je sais pas. Je sais pas.
7: Comme tu veux.
4: Qu'est-ce qu'on. Mais
5: moi,
4: alors
5: je peux. Enfin, t'es. Oui,
7: si vous avez...
4: Bon, attends.
7: J'ai juste besoin du micro.
4: D'accord. Qu'est-ce que je vais poser comme question l'éducation.
5: C'est l'éducation maintenant. Après, est-ce que vous avez d'autres questions Si vous n'avez pas d'autres questions, c'est bon.
4: Non, je sais pas. Oui, je crois que vous avez répondu à tout.
5: Oui,
4: c'est bon.
5: Je crois que j'étais bavard.
4: Non, mais c'était parfait. Mais moi, ça m'intéressait bien et je crois que ça intéresse les auditeurs.
5: Oui, voilà, c'est parfait. Je pense qu'on a cerné le... Après, c'est pas la peine d'en faire...
4: Non, il ne faut pas en faire plus. C'est bon, on arrête. Où on en était quand il y a eu le bruit de la porte ? Je recommence.
5: Oui. Dans ce cas, vous pouvez peut-être profiter si vous avez une autre question. On pourra. Je ne sais pas, c'est vous qui voyez.
4: Dites-moi quelle question je peux poser.
5: Vous m'avez parlé de mon test ADN. Est-ce que.
4: Ah oui, non.
5: Non.
4: C'est tombé.
5: Il y a beaucoup de gens qui me posent la question est-ce que je vais me convertir au judaïsme ?
4: Non, on laisse tomber ça.
5: Voilà. Enfin, bon. Non,
4: parce que c'est pas. Non, je crois que c'est mieux de.
5: Oui, c'est bien comme
4: ça. C'est bien comme ça. Bon, alors je termine. Je peux parler ? Eh bien, Farage Alexandre Ifay, merci pour cet exposé sur votre livre Un Syrien en Israël à la rencontre de l'ennemi désigné que vous avez édité chez Karadine. Donc, un livre intéressant qui, j'espère, sera lu par la plupart de nos auditeurs et peut-être au-delà, peut-être par des musulmans intégristes qui comprendront que peut-être tout peut changer.
5: Je ne pense pas que les musulmans intégristes voudraient le lire. Je m'adresse plutôt aux musulmans
4: modérés,
5: aux musulmans tout court, tant que ce soit intégriste. Je leur dis, écoutez l'autre, encore une fois, comme je l'ai dit tout à l'heure, écoutez, lisez la version de l'histoire. Et je leur dis surtout aux musulmans que même dans les textes coraniques de l'islam, il y a des versets qui disent, qui s'adressent au peuple d'Israël, qui disent au peuple d'Israël, retournez sur votre terre, parce que si vous ne le faites pas, d'autres le font à votre place. Donc, relisez votre texte, les musulmans, et vous voyez, vous verrez que il y a aussi dans votre livre sacré un mot de votre Dieu qui reconnaît la légitimité d'Israël. Et reconnaître la légitimité d'Israël, ça ne veut pas dire dénoncer la légitimité des Palestiniens. Non, on ne dit pas qu'il faut défendre les Israéliens contre les Palestiniens. Mais commencez par reconnaître la légitimité d'Israël. Croyez-moi, vous pouvez encore davantage défendre les droits des Palestiniens à mieux vivre aux côtés des Israéliens.
4: D'autant plus que le mot Palestine, c'est un mot qui a été fondé par les Romains lorsqu'il y a eu la destruction du deuxième temple. Oui, et ils ont pris le nom de Philistine, oui. Bien sûr, qui étaient les ennemis du royaume de Judée et du royaume d'Israël. D'autre part, pour les Arabes, Palestine n'existait pas, puisqu'ils parlaient de Syrie du Sud.
5: Oui, tout à fait. Et même le mot Palestine n'existe même pas dans le Coran. Vous cherchez tout le Coran, vous cherchez même le hadith du prophète, le mot Palestine n'existait pas. Or, dans le même Coran et dans le même mot de hadith du prophète, il est question d'Israël, de peuple d'Israël et de juifs qui sont légitimes sur cette terre. Donc oui, j'appelle le musulman à accepter l'autre, à relire l'histoire de façon à dire oui, l'autre il a aussi la légitimité, donc je veux plutôt qu'être un vecteur de haine, de rejet de l'autre, je vais essayer d'être un vecteur de coexistence, de vivre ensemble, même si je ne comprends pas complètement ce qui me différencie de l'autre, même si je n'accepte pas à cause de ma culture des préjugés que j'ai, je vais quand même me forcer à dire que l'autre aussi a son droit à exister à côté de moi. Si on arrive à ça, demain on pourra vivre tous ensemble en paix et que les guerres n'auront plus raison d'être.
4: Alors ça, c'est le but de l'éducation, oui, et de l'explication.
5: Tout à fait.
4: Merci.
5: Merci à vous.

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1: Le nombre de dossiers déposés en 2025 pour surendettement monte dans les roues. La Banque de France publie une analyse statistique de la situation dans le département. Frédéric Cabarrou, directeur de la Banque de France Hérault, en parle dans une interview exclusive.
2: Qu'est-ce qu'on pourrait donner comme image justement du surendettement dans l'Hérault en 2025 donc ?
3: On voit que la tendance de dossiers qui sont déposés, de dossiers de surendettement, suit la tendance nationale et régionale, avec une augmentation autour de 10% de dossiers de surendettement sur le département.
2: Globalement, le profil des personnes surendettées, à quoi est-ce qu'il ressemble ?
3: Ce sont des personnes qui sont plutôt en fragilité économique, avec 63% des dossiers des personnes qui vivent en dessous du seuil de pauvreté. Vous avez plutôt des femmes, 55% de femmes qui apparaissent dans les dossiers, et également une proportion de chômeurs, puisqu'on a 26% quand même de personnes qui sont au chômage, donc un quart quasiment, qui déposent un dossier de surendettement.
2: Et on le voit en plus dans les cartes du pays. Donc de la France métropolitaine que vous avez montré, les zones où il y a le plus de chômage sont aussi celles où il y a le plus de personnes surendettées.
3: Alors c'est effectivement le cas dans le département de l'Hérault, c'est pas toujours le cas, mais on peut constater que effectivement l'évolution du taux de chômage a été un peu plus importante dans l'Hérault sur un an, et en parallèle l'évolution des dossiers de surendettement a été peut-être un peu plus importante que dans certains des départements, donc ça suit effectivement cette évolution économique.
2: Vous l'avez dit, il y a aussi une part de femmes importante dans les personnes surendettées. Est-ce qu'on peut faire un lien avec celles qui ont donc un ou plusieurs enfants en charge ? Est-ce que ça peut être un facteur justement du surendettement ?
3: Oui, bien sûr. Alors, ce que je vous ai pas dit, c'est que à peu près 60% des dossiers, ce sont des personnes seules ou divorcées ou veuves. Mais également, on a le cas de familles monoparentales, donc 20% de dossiers qui sont présentés, donc 1 sur 5, ce sont des familles, des personnes seules et plutôt des femmes avec un enfant.
2: Globalement, en fait, qu'est-ce qui provoque le surendettement ? À partir de quand les gens viennent justement pour déposer les dossiers de surendettement ?
3: À partir de quand ? Quand ils sont face à leurs difficultés, qu'ils peuvent plus faire face à leur dette, que ce soit des crédits, que ce soit des dettes courantes. Et ce qu'on peut voir, c'est que, vous savez, le surendettement a été créé en 1989 par la loi Neyertz. Donc ça fait 37 ans que le surendettement est confié à la Banque de France. Et qu'on peut dire sur une tendance longue qu'à l'époque, il y avait énormément de crédits à la consommation. Et là, avec l'évolution de la société, avec la pauvreté qui a tendance à augmenter, on a plutôt des dossiers sont représentés avec des difficultés de faire face tout simplement aux difficultés de la vie, donc avec des personnes qui ne peuvent pas faire face à leurs charges courantes. Néanmoins, si on prend la grande partie des dossiers, vous voyez que néanmoins, le crédit à la consommation qui représentait 60% des dettes à l'époque, c'est un peu plus de 40%. 40% de crédit à la consommation.
4: Quelles sont les solutions que propose la Banque de France pour aider les personnes à sortir du surendettement ?
3: Écoutez, parmi les solutions, puisque dans un dossier sur deux, les personnes n'ont pas de capacité de faire face à leurs dépenses. Donc, l'une des solutions qu'on peut imposer, c'est l'abandon de créance. Quand on n'a pas on peut pas faire face, la capacité de remboursement est négative, donc on impose un abandon de créance au créancier. La deuxième solution, si la personne a une capacité de remboursement, on peut faire un étalement sur une durée relativement limitée et en abaissant fortement les taux d'intérêt également. Et la troisième solution, ça peut être une solution d'attente. Une personne parfois a perdu son emploi et qu'elle est relativement jeune et qu'on pense que sa situation professionnelle peut évoluer, on peut faire un moratoire, ce qu'on appelle, pendant une période de 24 mois, lui permettant de retrouver un emploi.
4: Merci. Vous proposez également des actions d'éducation financière, et ce, dès le plus jeune âge. Est-ce que vous pouvez nous en dire avec quelques mots, s'il vous plaît ?
3: Tout à fait. Là, nous accompagnons de ce qu'on appelle des publics relais, avec un partenariat notamment important avec l'éducation nationale, dont nous travaillons avec de nombreux professeurs qui utilisent nos ressources. Donc, nos ressources, c'est notamment le site qui est ouvert au grand public, qui s'appelle Mes questions d'argent. avec des jeux ludiques qui permettent également aux plus jeunes de sensibiliser les plus jeunes à la fois à la gestion des budgets, aux arnaques, puisqu'on voit bien qu'on a de plus en plus d'arnaques qui conviennent d'être sensibilisées. Donc on travaille beaucoup en matière d'éduc-fi, non seulement sur les personnes particulières, mais également on a un volet qui concerne également les entreprises et qu'on accompagne également.
1: Cette émission est terminée. Nous vous remercions de l'avoir écoutée. Je vous souhaite une bonne journée en écoutant nos programmes.
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3: Bonjour à toutes et à tous. Dans l'actualité aujourd'hui, transport. La police municipale et la police nationale de Montpellier ont mené cette semaine une série d'opérations de contrôle ciblées dans le centre-ville. Les forces de l'ordre ont intercepté et envoyé en fourrière 13 trottinettes électriques débridées, dépassant les limites légales de vitesse. La municipalité rappelle que le non-respect des bridages de construction constitue un risque majeur pour la sécurité des piétons et des usagers de la route. Économie. La 39e édition du Salon de l'immobilier ouvre aujourd'hui à Montpellier. Pendant 3 jours, promoteurs, constructeurs, banques et spécialistes du secteur accueillent le public pour présenter les nouveaux programmes urbains et répondre aux problématiques d'accession à la propriété dans la métropole. L'événement met l'accent cette année sur la rénovation énergétique et les nouvelles offres de logements abordables dans la région. Festivités. La préfecture du Gard et les forces de l'ordre ont communiqué le bilan de la sécurité lors de la feria des vendanges à Nîmes. Grâce à la présence de plus de 400 policiers et gendarmes sur le terrain, l'événement s'est déroulé sans incident majeur. Sur environ 6500 contrôles d'alcoolémie effectués aux abords du périmètre festif, 87 conducteurs ont été verbalisés. Les autorités saluent l'efficacité des dispositifs de prévention mis en place afin de sécuriser les flux de visiteurs. Environnement. Dans le cadre des animations environnementales prévues cet automne, la métropole de Nîmes organise aujourd'hui un atelier de sensibilisation consacré au rôle clé des insectes pollinisateurs. Accessible gratuitement au grand public, l'événement intitulé « Abeilles et secrets de pollinisateurs » aborde les enjeux de préservation des écosystèmes locaux, de la faune urbaine et de la flore gardoise. Les spécialistes présents détaillent les actions concrètes menées par la collectivité afin de réduire l'usage des produits phytosanitaires, aménager des ruches en milieu urbain et adapter la gestion des espaces verts locaux face au dérèglement climatique. C'est la fin de ce Flash Info. Je vous remercie de l'avoir suivi. Je vous souhaite une excellente journée à l'écoute des programmes de Radio Aviva.
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4: Bonjour Victor.
5: Bonjour Elsa, bonjour à tous. Neria Leiter, fils de l'ambassadeur israélien aux États-Unis, Yehiel Leiter a été grièvement blessé hier soir lors d'une attaque à la voiture Bélier en Cisjordanie. Il a été transféré à l'hôpital pour recevoir des soins médicaux. Le terroriste auteur de l'attaque a été éliminé sur place et d'importantes forces de Tsahal ont été déployées dans le secteur. À noter que Neria Leiter a depuis subi 3 chirurgies cérébrales. Son état s'est stabilisé pendant la nuit, a annoncé son père sur X. Nous avons bon espoir qu'il surmontera cette épreuve et qu'il nous reviendra en bonne santé et indemne, a-t-il déclaré. Sa sœur Sarah a donné naissance à une petite fille dans le même hôpital où son frère est en soins intensifs. La commission électorale centrale a rejeté les requêtes visant à empêcher le parti d'extrême droite Otzma Yehudit, dirigé par Itamar Ben-Gvir, de se présenter à la Knesset. Une représentante de la procureure générale d'Israël, Galiba Ravmiara, a déclaré au cours des débats que la liste se rapproche du seuil interdit, justifiant la disqualification d'un parti pour incitation au racisme, mais ne franchit pas le seuil probatoire requis par la jurisprudence. Tsahal a annoncé l'élimination suite à une frappe aérienne d'un commandant du Hamas impliqué dans la détention de 7 otages israéliens après le 7 octobre. Le terroriste avait participé à la détention de Daniela Gilboa, Karina Ariev, Doron Steinbrecher, Naama Levy, Ziv Bernam, Omri Miran et Ethan Moore dans un tunnel souterrain de la ville de Gaza. Récemment, il avait organisé des attentats contre des forces de l'armée et des civils israéliens. Les forces du génie de Tsahal ont découvert hier un tunnel de 600 mètres de long dans le centre de la bande de Gaza. Selon Tsahal, le passage souterrain s'étend depuis la zone située du côté de la ligne jaune contrôlée par Israël jusqu'à la partie du territoire sous contrôle du Hamas. Un autre tunnel rempli d'armes et d'une profondeur de 25 mètres a également été découvert en Cisjordanie. 4 suspects présents sur les lieux ont été arrêtés pour interrogatoire. Lors de son discours à l'Assemblée générale de l'ONU, le président Ahmad al-Sharaa a affirmé que le Golan revenait à la Syrie. Les précisions avec notre analyste Rina Bassist.
1: Bien sûr, il a dit ce que lui il était forcé de dire par rapport à ses citoyens. Lui, et chaque personne, et chaque leader qui monte sur le podium à l'ONU parle d'abord à ses propres citoyens avant de parler à la communauté internationale. Donc bien sûr, il fallait qu'il dise à tous les Syriens que les Golan syriens, c'est à nous, on ne va pas les céder à Israël et on veut récupérer en fait tout le plateau du Golan. Et avoir dit ça, il y a un problème qui est réel, et là que les négociations sont à point mort, plus ou moins. Et on se souvient très bien, il y avait même cette rencontre à Paris entre les ministres Chibani, les ministres syriens, et les ministres Ron Dermer, qui n'est plus en fonction, et il a quitté son poste. Et il n'y a pas vraiment un remplaçant qui mène ces négociations à sa place. Et si vous voulez, le président syrien a dit qu'Israël, à un certain moment, a accepté 90% de ses exigences et après Israël s'est rétracté. Moi, ces chiffres, j'ai quelques doutes, mais sûrement Israël avait ou a même la bonne volonté d'arriver à un accord sécuritaire. On ne parle pas du tout de, pour l'instant, de négociations de paix, mais Israël exige de garanties de la part des Américains et a priori, pour l'instant, ces garanties, ça suffit pas, en tout cas pas avant les élections. Si jamais Netanyahu accepte un accord avec la Syrie, ça doit être un accord en béton pour le montrer comme une réussite diplomatique de sa part. On est a priori assez loin de ça.
5: À noter par ailleurs qu'après 3 mois d'opération dans la zone de sécurité avancée en Syrie, la 228e brigade de Tsahal a achevé sa mission, a annoncé hier l'armée israélienne. Selon Tsahal, les soldats ont mené des opérations ciblées ayant conduit à l'arrestation de dizaines de suspects et la destruction de plusieurs infrastructures terroristes. De nombreuses armes ont également été saisies. Le Premier ministre Benjamin Netanyahu et sa délégation ont quitté Israël pour New York où se tient la 3e journée de l'Assemblée générale des Nations Unies. Il prononcera son discours à 20h heure française et ne devrait rester qu'environ 7h sur le territoire américain. Aucune rencontre avec Donald Trump n'est prévue. Israël a lancé une vaste campagne de communication à New York. Plus de 500 panneaux et camions publicitaires mettent en avant l'alliance israélo-américaine face à l'Iran, au Hamas et au Hezbollah. De quel côté êtes-vous, Israël et les États-Unis, ou l'Iran et le Hamas, ou encore la liberté ne se défend pas d'elle-même, pouvait-on lire sur certains des supports diffusés à Manhattan. Un juge fédéral américain a ordonné à la Maison-Blanche de rouvrir immédiatement son accès aux 3 médias CNN, MSNO et Politico, chassés par Donald Trump. Selon lui, la suppression sans préavis des accréditations des 3 médias a probablement violé leurs droits constitutionnels, garantissant la liberté de la presse. Selon un rapport du New York Times, la Chine a expédié par avion environ 1300 cargaisons contenant des composants pour drones et missiles au ministère iranien de la Défense. Selon le rapport, une cargaison est arrivée à Téhéran alors que les États-Unis et l'Iran avaient convenu d'un cessez-le-feu temporaire le 17 juin dernier et que Pékin vantait publiquement ses efforts pour contribuer à mettre fin au combat. Le président chinois Xi Jinping est arrivé hier à New York et a été accueilli par le président américain Donald Trump. Dans une lettre ouverte publiée à l'occasion de l'Assemblée générale des Nations Unies, le G7, qui rassemble des organisations juives d'Argentine, d'Australie, du Canada, de France, d'Allemagne, du Royaume-Uni et des États-Unis, estime que les préjugés anti-juifs constituent désormais un grave échec au sein de certaines composantes du système onusien. La coalition appelle les États membres de l'ONU à faire de la lutte contre l'antisémitisme un critère majeur dans le choix de son prochain secrétaire général. Parallèlement, des centaines de manifestants se sont rassemblés hier à proximité du siège des Nations Unies et appelé à combattre l'antisémitisme. Une poignée de contre-manifestants antisionistes s'est également fait entendre pendant la soirée. Après avoir boycotté l'Eurovision 2026 en raison de la participation d'Israël, les Pays-Bas participeront à l'édition 2027. Ils deviennent ainsi le premier des cinq pays ayant boycotté l'édition précédente à annoncer leur retour. L'Irlande a confirmé la semaine dernière qu'elle maintiendra son boycott et ne diffusera pas non plus la compétition. À Berlin, un homme de 105 ans fait l'objet d'une enquête pour des crimes présumés commis dans un camp de prisonniers de guerre nazis pendant la Seconde Guerre mondiale. Selon le parquet allemand, l'homme est accusé de complicité dans de multiples meurtres. Ce matin, 7 personnes ont été tuées, 10 autres blessées dans une attaque de drones russes sur une entreprise agricole du nord-est de l'Ukraine. Et puis l'incendie qui s'est déclaré hier soir dans une station de communication par satellite Starlink en Pologne était un acte de sabotage, a déclaré le ministre des Affaires numériques du pays ce matin. La station était utilisée par la Pologne et par l'Ukraine. L'accès à l'Internet de diverses institutions, y compris de l'armée ukrainienne, a été perturbé. De nombreux éléments laissent penser que nous avons affaire à un élément de la prochaine phase de guerre hybride, a déclaré le ministre polonais. Hier avait lieu sur LCI le premier débat de la primaire de la gauche avec Emmanuel Morel, Olivier Faure, Ségolène Royal, Raphaël Glucksmann et Jérôme Guedj. Des tensions ont notamment cristallisé le débat autour des sujets de l'alliance avec LFI ou encore du conflit israélo-palestinien. Ségolène Royal a suggéré qu'il revenait de la responsabilité des Juifs et des Israéliens de dénoncer la situation à Gaza pour combattre l'antisémitisme. Des propos condamnés par Jérôme Guedj et Raphaël Glucksmann en plateau.
4: Moi, je crois qu'au contraire, il faudrait plus de voix israéliennes et juives pour dire que ce qui se passe est absolument intolérable. Parce que c'est ça aussi qui va freiner la montée de l'antisémitisme.
6: Certains c'est incroyable comme injonction, Ségolène.
4: Non, ce n'est pas une injonction. Certains le font, heureusement.
6: Celle qui consiste à dire que c'est aux juifs de se justifier du gouvernement israélien,
4: c'est
6: essentialiser
4: le conflit. Il faut accepter les nuances.
5: Sur X, la candidate de la primaire socialiste a précisé, je cite, « Il faut soutenir et encourager les Israéliens qui se dressent contre le régime du criminel de guerre de Netanyahou ». Fin de citation. Ségolène Royal se défend d'avoir essentialisé les Français de confession juive et affirme avoir toujours combattu l'antisémitisme et condamné le 7 octobre. Enfin, invitée sur le plateau de BFM TV ce matin, elle a réaffirmé qu'un génocide était en cours à Gaza. Il faudrait que le gouvernement fasse plus, mais il ne peut pas faire plus, a déclaré Patrick Martin à propos des aides aux grands rouleurs accordées en raison de la hausse des prix des carburants. Invité de France Info ce matin, le patron du MEDEF a qualifié de crise dans la crise la situation financière de la France.
7: D'abord, il y a deux crises dans la crise. Il y a les facteurs mondiaux qui affectent tous les pays du monde, et européens singulièrement, et puis il y a la crise spécifiquement française. Moi, je suis très frappé par ça. Les pays européens actuellement sont en train de réviser à la hausse leurs prévisions de croissance. La France est devenue la lanterne rouge de l'Europe en matière de croissance, en matière de déficit, en matière d'endettement public. Dans les discours politiques qu'on entend actuellement, on ne parle pas de croissance, on ne parle pas d'investissement, on ne parle pas de compétitivité et de concurrence internationale, on ne parle même pas d'emploi. Et ça y est, on touche du doigt les incohérences de politiques antérieures, y compris dans le cadre du dernier budget. Moi, je suis assez ébahi de voir que certaines formations politiques qui ont empêché des économies, sur les retraites par exemple, en suspendant la réforme Borne, aujourd'hui demandent à l'État de lâcher du lest, alors qu'on tape des taux d'emprunt historiquement élevés qui témoignent aux yeux de nos bailleurs de fonds que la situation budgétaire de la France est critique.
5: François Bayrou doit être interrogé cet après-midi par la Cour d'appel de Paris dans le dossier des assistants d'eurodéputés du Modem, dans lequel il avait été relaxé en première instance. Pour rappel, il est poursuivi pour complicité de détournement de fonds publics au préjudice du Parlement européen. Les députés ont approuvé en commission la loi intégrale contre les violences sexistes et sexuelles dont l'objectif est d'apporter une réponse complète à ce phénomène. Le texte a été adopté à l'unanimité des votants, tandis que les élus du Rassemblement national se sont abstenus. L'examen dans l'hémicycle commencera le 1er octobre. Et enfin, Emmanuel Macron sera l'invité du 20h de TF1 ce soir pour aborder la flambée des prix à la pompe ainsi que la menace russe sur l'Europe et sur la France.
2: C'était le journal de nos correspondants à Paris. Tout de suite, retour des programmes sur Radio Aviva.
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9: Véronique Martin-Saint-Léon, bonjour. Vous êtes en poste en tant que secrétaire générale à la préfecture de l'Hérault. Vous venez de présider une commémoration en hommage aux victimes de la déportation par un discours très émouvant, avec des mots très forts.
10: Effectivement, c'est un jour particulier. Comme je le rappelais, tous les derniers dimanches d'avril, nous rendons hommage à nos déportés, à ceux qui ont connu l'horreur dans leur vie, dans leur chair. Et donc, il est extrêmement important de pouvoir aujourd'hui, en ces temps où le monde est chahuté, leur rendre hommage, redire que l'horreur que nous avons connue ne devrait pas revenir. Et puis, ce rap que ceux qui sont revenus transmettent ont en général beaucoup fait pour pouvoir entretenir ce devoir de mémoire. Et bien évidemment, nous souhaitons que des jeunes puissent être là pour poursuivre ce travail, comme nous l'avons fait aujourd'hui, pour rappeler toute l'horreur qui a été vécue et, si nous le pouvons, que ça ne le revienne jamais. Pour autant, il faut sans cesse revenir sur ce message et faire honneur à ceux qui se sont battus pour notre liberté.
9: Plusieurs mots ont ponctué votre discours. Transmission, reconnaissance, vigilance.
10: Bien oui. Vigilance doit être un effort de tous les jours, de nous, représentants de l'État, des politiques, comme l'a rappelé le maire président, et de l'ensemble des associations mémorielles, de l'ensemble de la société civile également, des jeunes, effectivement. C'est toujours bien quand des écoles, des lycées puissent venir à ces commémorations. On sait aujourd'hui que des professeurs entretiennent l'ensemble de cette mémoire. J'espère que cela sera sans fin et que nous pourrons, par la même des mots, par l'intermédiaire de ces commémorations, vraiment honorer ceux qui ont été déportés, ceux qui ont connu l'horreur, pour faire en sorte que par cette transmission des moments qu'ils ont vécus, eh bien, nous puissions collectivement nous insurger de façon à ce que cela ne revienne jamais. La paix, la paix.
9: Vous, en 1954, cette journée de commémoration portée sur les victimes de la déportation et des morts des camps de concentration. Le jour d'aujourd'hui, on parle des victimes et des héros de la déportation. C'est très symbolique.
10: Ah bah c'est symbolique. Ceux qui se sont battus, ceux qui ont été déportés, ceux qui ont connu l'horreur, ils ont, pour certains, combattu un idéal, combattu la liberté, combattu l'horreur auquel les nazis et l'ensemble de ceux qui portaient cette terrible volonté d'exterminer un certain nombre de communautés. Et donc, je pense qu'effectivement, aujourd'hui, l'État français, comme d'autres, hein, ont la responsabilité d'honorer leur mémoire et de dire combien ils ont été forts à lutter contre la barbarie, à lutter contre l'horreur et surtout à veiller à ce que notre liberté, notamment de ceux qui les suivent, puisse perdurer. Et c'est ça qui est très beau. Et c'est ça qu'il faut transmettre. Et c'est ça qu'il faut chérir.
9: Merci beaucoup, madame la sous-préfète. Merci.
10: Au revoir.
9: Michael Delafosse, bonjour. Cette journée est l'occasion de sensibiliser les élèves au monde de l'internement, de la déportation.
11: Je sais que beaucoup de professeurs sont engagés. Je l'ai vu à l'occasion de la cérémonie du génocide arménien. Et je l'ai vu lors de Yom HaShoah où des jeunes ont lu. C'est comme ça qu'on construit aussi une mémoire collective en veillant à sa transmission et à son appropriation. Ces cérémonies, on peut les retrouver en vidéo. Je veux vous remercier à Radio Aviva d'être toujours présent et par les ondes de favoriser cela. Ce sont des temps importants qui font nation parce qu'ils font mémoire. Ils font mémoire, donc ils font nation.
9: Et aujourd'hui, où se jouent de nouveaux équilibres mondiaux, ce travail de mémoire, de transmission, de vigilance est essentiel.
11: Ben oui, parce que il faut promouvoir la culture de la paix. Et la culture de la paix, elle passe par la connaissance des crimes, par des atrocités commises contre les civils. Et donc, et la culture de la paix est une culture qu'il nous faut promouvoir.
9: Tout autour de nous, votre engagement à ne jamais oublier, il y a des stèles, il y a des noms qui sont inscrits, il y a des noms qui apparaissent qu'on n'avait jamais entendus.
11: Alors moi, j'y suis pas pour grand-chose. Ici, le monument a érigé à la mémoire de la Grande Guerre. Là, on est sur le monument à la mémoire des victimes de la déportation qui a été réalisé par Émile Martin quand il était adjoint au maire à l'époque. Et puis, les cendres de Auschwitz ont été ramenées par Georges Frêche. Ici, là, il y a la stèle où on trouve le nom de toutes les victimes juives, justement, de la déportation. Et puis, on a réembelli cet espace mémoriel, place de la Légion d'honneur et place de l'Ordre national du mérite. Et moi, je suis très heureux que ces travaux, d'abord, permettent de bien accueillir le monde combattant, le public. Mais surtout, je suis très heureux parce que je vois les jeunes qui se mettent sur les bancs, qui s'installent et qui, de temps en temps, regardent, se questionnent entre eux. Ou quand je passe, ils disent « Ah, monsieur le maire, pouvez-vous nous raconter ?» Je raconte. Voilà. Et donc, c'est important. On travaille sur les geôles de l'Auve. On a travaillé sur la place des martyrs de la résistance. Chaque municipalité doit faire son œuvre de mémoire et elle doit être aussi jugée sur cela. C'est aussi pour ça que moi je suis personnellement présent, je fais le moins possible représenter, sauf si j'ai d'autres obligations qui m'empêchent, parce que je crois que la personne du maire, ses prises de parole ne se délèguent pas, même si hier au soir, par exemple, Madame Nakib l'a très bien fait à la mémoire du père Parguel. Il paraît que le père Jourdan a fait une très belle homélie et je veux l'en remercier.
9: Des lieux de mémoire qui deviennent des lieux de vie.
11: Exactement. La mémoire, c'est justement la vie. Merci.
9: Merci beaucoup, monsieur le maire.
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2: Et bonjour à toutes et à tous et bienvenue dans ce jeudi sportif. Je suis accompagné de Sydney Biton. On va faire le tour de l'actualité sportive. Bonjour Sydney.
3: Bonjour Baptiste, amis sportifs. Très heureux de vous retrouver dans cette journée de jeudi avec un programme très chargé.
2: Et oui, bien évidemment, et ce programme chargé commence bien évidemment par le rugby à 15. La Pro D2, qu'en est-il ?
3: Ce soir, nous attaquons déjà la cinquième journée avec un certain Brive-Colomiers. Mais on attendra surtout demain soir avec le grand derby à Raoul Barrière à Béziers et le derby qui va opposer les Héraultais aux Audois. Béziers-Narbonne. Gros match. Je suis persuadé qu'on va refuser des entrées.
2: Et on veut savoir aussi pour le top 14, Sydney.
3: Ah, quatrième journée qui se jouera dimanche. Eh oui, ça fait 3 mois que ces deux équipes ne se sont pas retrouvées. Après la finale des championnats de France 2025-26 remportée par Toulouse, eh bien voilà que Toulouse va recevoir Montpellier à Ernest Vallon, dimanche, en fin d'après-midi. Et croyez-moi, gros match. Et je crois que le Montpellier Rugby Club attend cette revanche avec impatience.
2: C'est une grosse affiche, on va surveiller ça de près, bien évidemment, Sydney. On vous tiendra au courant dans les prochains journaux des sports. Et on va continuer vers les terrains de football pour la Ligue 2.
3: Alors bien évidemment, les Ligue 2, nous aurons un match amical le 3 octobre, vu que c'est les vacances et qu'on laisse la place à l'équipe de France, eh bien, l'Olympique de Marseille à Martigues rencontreront Montpellier Hérault en amical et à huis clos, bien évidemment.
2: Et on va continuer vers l'équipe de France.
3: Monsieur Zidane, qui vient de prendre l'équipe de France en main, va-t-il changer quelque chose sur le plan tactique, sur le plan technique ? Et l'ambiance de cette équipe qui mérite peut-être d'amélioration moderne. Alors attendons de voir le résultat sur le terrain, car vendredi à 20h45, la Turquie reçoit la France. Alors quel système adopter ? Priorité au jeu. Et Mbappé sera désigné pour jouer à gauche et très certainement avec le brassard de capitaine. Par contre, ce soir, à Johan Cruyff Arena d'Amsterdam, eh bien, on aura Klapp et Xavi qui recevront les Allemands. Et n'oublions pas qu'il y a également Pays-Bas-Allemagne et on aura vraiment des équipes très, très difficile, car nous avons des modifications dans tous les pays et vraiment, on attend avec impatience que le terrain nous donne la vérité.
2: On va parler un peu discipline.
3: Hakimi, Achraf, arrière latéral du PSG. Son procès est renvoyé devant la cour criminelle départementale pour viol. Point d'interrogation. Je n'entrerai pas dans les détails de cette information.
2: Et qu'en est-il de la Ligue des Champions féminine ? Qu'est-ce qui se passe ?
3: Bravo les Lyonnaises, bravo Lyon.
2: Elle.
3: Lyon a battu hier soir en Ligue des Champions Servette de Genève 8-0.
2: Pouah, quel score !
3: Avec une information intéressante, Katoto, 3 buts. Dumonet, 2 buts. Donc ce qui prouve que cette équipe est bien rodée. Et prête pour les prochaines compétitions.
2: Elles ont tout écrasé, c'était extraordinaire à voir. Et on va pédaler un peu au niveau du cyclisme pour les championnats du monde.
3: Eh bien, monsieur Thomas Vauclair, directeur, entraîneur, et nouvelle vague, satisfait de la nouvelle vague, après les belles médailles d'or mixtes, Paul Sexas, et bien d'autres, on attend le palmarès final pour vous confirmer que les vœux de monsieur Vauclair se réalisent.
2: Automobile, on met la ceinture pour la F1. Mercato, qu'est-ce qui se passe? Il y a des changements.
3: Hadjar, le pilote de la Formule 1, eh ben prolonge à Red Bull. Bonne affaire pour les deux. Et attendons maintenant que la route sera ouverte et nous donnera la vérité.
2: Le sport de la balle orange, bien évidemment. Le basketball, ce soir, c'est l'Euroleague.
3: Ce soir, Euroleague, le président entraîneur Tony Parker à Villeurbanne. Eh bien, ça sera vraiment archi-comble. Il reçoit le Maccabi de Tel Aviv. Et espérons que ce match donne de grandes satisfactions de part et d'autre et que ça se déroule dans une ambiance amicale et que le meilleur gagne. Par contre, Panathinaikos, eh bien, recevra le PSG.
2: Incroyable, ça c'est des belles affiches qu'on aime bien voir à l'écran. Et la natation aux Jeux Asiatiques.
3: Tout à fait. Yu Zidi, 13 ans, a remporté hier à Tokyo une grande médaille d'or, bien évidemment, aux Jeux Asiatiques. 4 fois 100 mètres, nage libre, nage variée aux 400 mètres. Bravo, c'est sa deuxième médaille en 15 jours. Bravo Yu Zidi.
2: Et on aime bien terminer le journal des sports avec quelques informations diverses.
3: Oh, deux petites informations concernant Caen, Rouen ce soir en football et un match qualificatif pour les Coupes d'Afrique, Côte d'Ivoire, Ghana. Amis sportifs ayant été essayés d'être complets, on vous souhaite une bonne journée et rendez-vous à demain. Au revoir. Merci Baptiste.
2: Merci à toi Sydney.

0: Amis sportifs, bonjour. Aujourd'hui, nous mettons le cap sur Sainte-Croix de Quintilargues. Et oui, le trail de la Remontada, nouvelle édition, nouvelle émission, la première édition, ça se fête. Et nous avons le plaisir de recevoir aujourd'hui monsieur le président de cette association, monsieur Fabien Malby. Merci beaucoup monsieur Malby d'avoir accepté notre invitation.
1: Merci à vous de me recevoir.
0: Je vous en prie, allez-y.
1: Oui, donc voilà, donc je suis Fabien Malby, je suis le président de l'association La Remontada, et en fait c'est un projet qui nous tient à cœur. On est quatre à organiser cet événement sportif, et en fait c'est un événement, moi c'est un trail qui nous tient à cœur depuis au moins 6 ou 7 ans. On avait mis beaucoup de temps avant de se lancer, et puis cette année on a décidé de passer le pas.
0: Voilà. Vous avez décidé de prendre l'envol, bien sûr, dimanche 27 septembre.
1: Exactement, c'est ça. Ça se passera sur l'espace Somad à Sainte-Croix, et on attend à peu près entre 450 et 500 coureurs sur les deux courses que nous proposons, un 21 km avec un dénivelé 2100 et un 10 km avec un dénivelé 450.
0: Alors bien évidemment, à la mémoire également, parce que le lieu où se situera l'événement, la réception à Sainte-Croix de Quintilargues, c'est l'espace Claude Somad. Évidemment,
1: oui, beaucoup,
0: hein. Qui a créé cette association de notre pays, notre ville, de notre département, Hérosport.
1: Oui, effectivement.
0: Alors, pouvez-vous nous dire, vous nous avez dit rapidement, là, le départ, rendez-vous à Espace Claude Somad, et l'horaire des inscriptions, peut-être éventuellement, sauf si c'est complet actuellement?
1: Oui, c'est exactement ça, en fait. Ce qui s'est passé, moi, ce qui se passe, c'est que depuis hier soir minuit, on a clôturé les inscriptions en ligne. Voilà, mais on l'a pas encore mis sur notre page de réseau Facebook. On a une petite surprise, c'est-à-dire qu'on nous a tellement demandé, là, dans la nuit et ce matin, de pouvoir participer, qu'on a décidé d'octroyer des dossards le samedi matin à l'ouverture de l'événement, c'est-à-dire que les coureurs qui veulent venir au dernier moment pourront s'inscrire pour la compétition.
0: Alors, pouvez-vous nous dire, c'est pour une première édition, c'est un succès?
1: Ah, on est toujours gêné de...
0: Et succès, dans la fréquentation.
1: Mais... Oui, on est vraiment très contents, et c'est vrai que tout le Grand Pic Saint-Loup est au rendez-vous, et puis aussi ça s'étend jusqu'au Gard. On a des coureurs qu'on a regardé un peu qui viennent de Bretagne, qui viennent de Corse, il y en a qui viennent de la région parisienne. On est vraiment vraiment content.
0: Alors à 9h un trail de...
1: On a de la chance.
0: Alors à 9h le trail de 21 km avec un dénivelé de 1 100 km.
1: Exactement, alors ça c'est celui qui est le plus technique.
0: Et à 10h, le trail de 10 km avec un dénivelé un peu plus tranquille, 450 mètres.
1: Exactement, c'est exactement ça.
0: Avez-vous des réputés concernant l'athlétisme?
1: Non.
0: Non, pas de nom dévoilé, pas de titre dévoilé.
1: Non, on a une athlète là qui a un très très bon niveau, mais... On garde la surprise pour le jour de l'événement.
0: Eh bien, vous nous laissons le soin de garder cette surprise. Alors, il est bien évident qu'on va remercier, si vous le permettez, avec vous, d'abord votre association, ensuite la mairie de Sainte-Croix de Quintilargues, et la sécurité qui sera assurée par votre organisation.
1: Alors, exactement. Donc, il y a beaucoup de monde à remercier dans ce genre d'événement, surtout pour une première édition. On a effectivement la mairie, on a le département, mais on a aussi les chasseurs de gros gibier qui ont été très actifs pour nous aider dans cette démarche. On a tous les bénévoles, on a un peu plus de 50 bénévoles qui seront présents sur tous les parcours. Là, c'est extraordinaire. Ça aussi, il faut pas les oublier, parce que sans eux, en fait, rien n'est possible.
0: Bien voilà. Évidemment.
1: Tous les sponsors, tous les partenaires, et vraiment, on a vraiment une chance inouïe. Et ça, on s'en rend compte aussi chaque jour que passe. C'est vraiment extraordinaire.
0: La météo, que dit-elle?
1: Alors la météo, on est sur un soleil avec une température de 25, 26, voire 27. Un petit peu de nuages, mais pas de pluie. Donc en fait, ça va être le temps parfait pour pouvoir courir ce dimanche.
0: Donc la météo vous respecte pour vous permettre d'avoir un succès dans ce trail de la remontada.
1: Exactement, on a aussi beaucoup de chance. Pour l'instant, tout s'aligne correctement.
0: Monsieur Fabien Malby, je vous remercie de cet éclairage. Donc rendez-vous dimanche 27 septembre à Sainte-Croix-de-Quentillargues. Alors on l'aura sur la route nationale et sur la verdure, le plaisir de côtoyer toutes les plantations de la région.
1: Merci beaucoup à vous, hein, et passez une belle journée.
0: Merci également pour vous, merci. Au revoir.
1: Merci.

0: donc sur les ondes de Radio Ivia pour nous expliquer à nous ainsi que les auditeurs justement les détails voilà de d'une telle problématique, donc que ce soit au côté environnemental ou côté santé humaine. Ici dans cette émission de 7 minutes, on va parler voilà de l'omniprésence du plastique dans l'environnement. Xavier, aujourd'hui donc la surconsommation du plastique fait que aujourd'hui on peut retrouver du plastique presque partout.
1: Oui, tout à fait. Et si on veut revenir un petit peu à l'histoire à la prise de conscience finalement du problème que représentent les plastiques dans l'environnement, il faut qu'on remonte 50-60 ans en arrière, dans les années 60-70. C'est les premières fois que des scientifiques ont trouvé du plastique dans les océans. Donc sans forcément avoir à cette époque-là conscience de ce que ça allait devenir. Il y en avait probablement dans l'environnement depuis plus longtemps, mais en quantité, on a déjà discuté dans les émissions précédentes de l'augmentation très très importante, mais progressive, de cette concentration, pas de l'utilisation du plastique. Donc on peut imaginer que la pollution dans l'environnement est apparue elle aussi progressivement et pour devenir vraiment importante à partir du moment où le plastique a été consommé de façon abondante.
0: Quelles ont été les premières conclusions quand on a trouvé dans les années 70 du plastique dans l'océan ?
1: Finalement, les questions qui se posaient alors étaient essentiellement des questions d'abord, qu'est-ce que c'est que ce plastique et d'où il vient ? Et finalement, c'est là que se sont mises en place des procédures de suivi. Et ça a conduit progressivement à la mise en place de programmes d'investigation et de suivi des déchets plastiques dans l'environnement. Donc dans les années 60-70, première identification de déchets plastiques dans les océans. Et donc maintenant, c'est quelque chose qui est très très abondamment décrit. On en trouve, on en parlera un petit peu plus tard, dans à peu près toutes les mers et tous les océans. Par contre, il y a un compartiment qui finalement a été relativement tardivement considéré, ce sont les sols, puisque en fait, assez paradoxalement, malgré le fait que ce soit un élément essentiel, puisque la terre sert de support à l'agriculture et donc à la production végétale et à l'élevage aussi, finalement, on s'est posé la question de la contamination des plastiques dans les sols que de façon extrêmement récente, une dizaine d'années, pas plus. Et par contre, on a effectivement, maintenant on sait, avec différentes voies d'entrée, qu'il y a aussi du plastique dans les sols.
0: Alors qu'il soit plastique, donc qu'il soit sous forme microplastique ou alors carrément des emballages entiers, mais en tout cas, il y a aussi beaucoup de présence de microplastiques d'environ moins de 5 mm qui sont présents dans la nature. Il y a plusieurs causes à ça.
1: Oui, tout à fait. Et c'est intéressant en fait de considérer les sources, ce qu'on appelle ça les sources, comment est-ce que finalement le plastique il arrive dans l'environnement. Il y a effectivement ce qui est lié au comportement humain. On a un déchet plastique, on le jette, et bien il est en entier. Ça peut être, si c'est un sac, le sac il reste entier. On en a déjà parlé sur le caractéristique de non-biodégradabilité. Ça peut être aussi associé au problème de gestion, soit défaut de gestion, c'est-à-dire que mal géré, donc le déchet finalement se retrouve à un moment donné dans l'environnement. Et puis après, il y a aussi les problématiques liées à l'usage des objets. L'usure, y a différents exemples, mais un des exemples finalement les plus importants finalement en termes de conséquences, c'est l'usure des pneumatiques. Parce que l'usure des pneumatiques génère des microparticules de plastique, de caoutchouc qui se retrouvent dans l'environnement. Il y a l'agriculture elle-même, alors il y a différentes voies, il y a soit l'entrée de plastique par des amendements, soit l'enfouissement, soit l'usage des bâches par exemple pour faire des. Alors c'est pas pour stigmatiser l'agriculture particulièrement ou quoi, c'est simplement pour donner des illustrations des différentes sources d'entrée. Et puis après il y a les textiles. Alors ça nous concerne tous puisque il y a une proportion très importante de vêtements qui sont des vêtements synthétiques, nylon, polyamide, tout ça. Polyamide, vous rappelez, poly quelque chose. Polyamide, c'est un plastique. Et donc l'usure de ces vêtements, en particulier lors des lavages, entraîne la production d'une quantité extrêmement importante, plusieurs centaines de milliers de fibres plastiques, donc toutes petites particules plastiques qui sont émises dans l'environnement à chaque machine.
0: Donc c'est chaque action de notre part, quoi qu'il arrive, peut engendrer la création et donc la propagation de microplastiques. Donc quoi qu'il arrive, même en faisant attention, n'importe qui peut produire.
1: En tout cas, ce qui est sûr, c'est que les plastiques qui se retrouvent dans l'environnement se retrouvent dans l'environnement suite à une action humaine. Que ce soit consommation ou consommation d'un objet plastique ou usage d'un objet plastique et usure. De toute façon, le plastique, création humaine, arrive dans l'environnement.
0: Et là où ça peut s'avérer, donc, plus important, en tout cas plus grave, c'est que ça se répand dans les sols, bien évidemment, mais ça va aussi dans les eaux, donc ça va dans les océans, ça va dans les mers.

0: La mer Méditerranée, par exemple, donc fait partie des mers les plus polluées donc sur le globe. Il y a aussi donc les océans qui sont particulièrement contaminés.
1: Oui, tout à fait. Alors, il y a une image qui revient assez régulièrement, c'est l'histoire du septième continent. Alors, il faut tout de suite, c'est une image qui est très parlante, mais qui correspond pas à la réalité. C'est-à-dire qu'il y a pas d'objet, il y a pas de
0: Il n'y a pas de surface solide,
1: c'est plutôt une espèce, on pourrait plutôt dire une espèce de soupe, où on trouve effectivement des concentrations importantes de plastique. Et c'est un élément qui est extrêmement intéressant parce que souvent, ces accumulations de plastique qu'on trouve dans les gyres océaniques, finalement, avant, on y trouvait des noix de coco ou des troncs d'arbres. Maintenant, on y trouve beaucoup de plastique. C'est simplement des concentrations qui se font naturellement sur l'action des courants. Il y en a dans l'océan Pacifique. Dans l'océan Atlantique, dans l'océan Indien, il y en a deux pour les grands océans. Et en fait, donc, il y a une accumulation de plastique qui se fait là. Et si on regarde la densité de population dans ces régions-là, elle est effectivement extrêmement faible. Et ça nous permet de dire qu'en fait, certes, si on prend l'exemple de la Méditerranée, on peut avoir des concentrations, des quantités importantes de déchets plastiques associés à une population importante, mais qu'on peut aussi trouver des plastiques à des endroits extrêmement distants de toute population humaine, dans les gyres océaniques, mais aussi dans les glaces au pôle Nord, qui vient finalement des précipitations du transport par l'atmosphère. C'est aussi pour ça qu'on en trouve dans l'Everest et puis dans les lacs de montagne, etc. Donc, si on voulait conclure sur cette partie-là, on trouve des plastiques, en particulier des microplastiques, on en verra une définition plus tard dans une prochaine émission, absolument partout. Donc, on dit que c'est une pollution qui est ubiquitaire.
0: Voilà, même là où l'humain n'est pas, le plastique, lui, est bien présent. Merci à vous en tout cas, Xavier Cousin. Je rappelle que vous êtes chercheur donc de l'INRAE. Vous êtes ici pour expliquer donc les problématiques liées donc à la pollution au plastique, que ce soit au niveau environnemental, comme on l'a vu donc dans cette émission, ou alors au niveau santé humaine. Cette émission est à présent terminée. Je vous propose de la réécouter au format podcast, elle ainsi que toutes les autres qu'on a pu produire donc en votre compagnie, Xavier, concernant donc la pollution plastique. C'est sur notre site internet que tout se passe. Donc c'est radio-avion. À très vite sur le programme.
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